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Il est interdit de salarier un homme. Démission à la moustache du capitaine.

0: Jeffrey. Muy bien. Entiendan. Y... Raúl, viera acá.
1: ¡Papá! ¡Papá! ¡Papá!

0: Christ, il a du feu, le mignon.
1: Non, il a pas de feu. Il a plus de feu, enfin.
0: Il a plus que sa queue. Il est perdu. Il cherche quelque chose.
1: Et toi, qu'est-ce que tu fous là toute seule? T'attends quelqu'un?
0: Je t'attendais, toi, mon goujat, si tu as ce qu'il faut.
1: Comment ça? Et comment ça, ce qu'il faut?
0: Bah, pour quelques tickets, je te suce. Et tu me pipes mot.
1: Hein?
0: Mais tu as l'air tellement raide.
1: Mais toi, t'as l'air tellement laide.
0: Ah, tu sais, j'en masse et des payeurs.
1: Oh, t'as de sacrées airs de Marguerite Stagnol, quand même.
0: Connais pas. Par contre, ta présence me rend toute laiteuse, tu vois pas?
1: Ma montre. Ça tirait, ma montre?
0: Ouais.
1: J'ai plus besoin d'horreur, de toute façon.
0: Bon, les 30 glorieuses sont passées, hein. Allons au moins un. Allez, suis-moi.

0: Mais qu'est-ce que tu fous avec ce bout de plastique?
1: Les mesures d'hygiène, très chères, les mesures d'hygiène.
0: Avec les chicotas? 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Rends-moi ma toquante.
1: La toquante en toc.
0: T'es qu'une arnaque, tout en vergeture.
1: Tout en verge quoi?
0: Rends-moi ma toquante.
1: Oh là là là là, pimpitep. Tu vois, moi j'ai pas que ça à foutre de nettoyer les marlous de ton genre. Par contre, oui,

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0: Graffiti Radio, au cœur du Festival International du Film de La Roche-sur-Yon. Aujourd'hui, nous nous intéressons au film Changer l'eau des fleurs, adapté du célèbre roman de Valérie Perrin. Entre émotions, rencontres et histoires de vie, cette œuvre nous invite à porter un regard différent sur le deuil, l'amour et les petits moments qui donnent du sens à notre quotidien. Qu'en pensent les spectateurs ?
1: C'était un film très émouvant comme on pouvait s'y attendre, mais honnêtement, il y a eu aussi beaucoup de moments d'humour, beaucoup de moments drôles et des moments touchants qui étaient justement faits en fait de ce mélange entre tendresse et humour, et c'était vraiment très touchant en tout cas.
2: À plusieurs reprises, je me suis dit, mais j'ai déjà vu ce film quelque part, et en fait c'est parce que ça retraçait tellement bien le livre, oui, que les grands-parents, c'est telles que je me les imaginais.
3: C'était une réalisation ambitieuse dans le sens où le fil narratif du roman est extrêmement complexe, complètement désarticulé. Et je trouve que de ce point de vue-là, c'est totalement réussi. Moi, les deux acteurs, Leila Ebekti et Mathias Schoenaerts, que j'adore, m'ont vraiment transporté. Mathias Schoenaerts, c'est presque trop sympathique par moment, mais c'est un personnage, quoi qu'il en soit, très très ambigu.
4: Et ça faisait longtemps que je n'avais pas vu un film de ce réalisateur. Et je suis très content de l'avoir revu à nouveau. Et j'espère qu'il aura beaucoup de succès en salle.
5: Honnêtement, j'ai préféré le livre au film. Mais le film est très bien. Bon, c'est Jean-Pierre Jeunet en même temps. On a quand même un peu un gage de qualité.
6: J'ai trouvé que c'était long. Et effectivement, après j'ai vérifié que ça fait plus de 2 heures. Ça m'a donné envie de relire le livre.
7: Ben, j'étais assez déçue. J'ai beaucoup aimé le cinéma de Jeunet. Quand il collaborait avec Caro sur Délicatessen, c'était des enfants perdus. Et là, ben, j'ai trouvé que tout était très caricatural, très appuyé. Moi, je me suis pas mal ennuyée. Donc, un peu déçue.
0: Nous concluons ce micro-trottoir avec des avis très partagés. Si vous souhaitez faire le vôtre, le film est à retrouver ce jeudi 15 octobre à 14h au Ciel, ou lors de sa sortie en salle le 9 décembre 2026. Le festival continue jusqu'au 19 octobre avec Graffiti Radio.

0: Bonjour à tous. Il est temps de préparer votre programme du jour au Festival international du film de La Roche-sur-Yon. Nous sommes jeudi 15 octobre et plusieurs séances vous attendent dès ce matin.
1: Alors si vous cherchez encore quoi voir aujourd'hui, restez avec nous. On vous présente les premiers rendez-vous de la matinée, de 9h15 jusqu'à 11h30.
0: Et on commence à 9h15 avec Rose of Nevada de Mark Jenkins, présenté en avant-première dans la section continuité.
1: À 9h30, il faudra déjà faire un choix puisque 4 films sont proposés en parallèle. Vous pourrez découvrir Notre Salut d'Emmanuel Mars ou The Difficult Bride de Rubaya Hossein, présenté en première française.
0: Et pour le jeune public, car on ne vous oublie pas, il y a également Carmen, l'oiseau rebelle, le film d'animation de Sébastien Lodenbach, présenté en avant-première.
2: Elle a une très belle voix. Et ses yeux.
3: T'es gentil, toi.
2: Elle s'appelle Carmen.
4: Carmen.
3: C'est moi.
4: Prends garde à toi, gitane.
5: Salva, regarde là-bas.
3: Hélène.
6: Mais qu'est-ce que tu fais là, toi?
2: Carmen est en danger.
3: Je n'appartiens à personne.
7: Carmen.
2: C'est maintenant ou jamais.
3: Merci, petit bonhomme.
8: Et que vive Carmen.
9: Oui, que Carmen vive.
1: Et enfin, à ce même horaire, Atlas de l'univers de Paul Negoscu est lui aussi présenté en avant-première. 4 films, 4 propositions différentes. Il va falloir choisir votre séance.
0: Et on avance jusqu'à 11h15. Deux nouveaux rendez-vous vous attendent. Hot Water de Ramzi Bachour dans la section perspective et Masayume de Nao Yoshigai dans la compétition Nouvelle Vague, présenté aussi en première française.
1: Et pour finir cette sélection de la matinée, rendez-vous à 11h30 avec Takouk de Zach Norman et Charlie Miller. Le film est présenté en première française dans la section musical.
0: À la même heure, vous pourrez aussi retrouver Bamako d'Abderrahmane Sissako dans le cadre de la rétrospective consacrée au réalisateur.
1: Voilà pour les premières séances de ce jeudi. Si vous avez repéré un film qui vous intéresse, pensez à vérifier les horaires et les lieux de projection sur le programme officiel.
0: Vous pouvez retrouver toutes les informations sur le site du Festival international du film de La Roche-sur-Yon.
1: On vous souhaite une excellente journée de cinéma.
0: Et surtout, bon festival à tous.
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0: Bonjour à tous et bienvenue sur Graffiti, la radio qui couvre la 17e édition du Festival international du film de La Roche-sur-Yon. Aujourd'hui, nous avons le privilège d'interviewer Hélène Hoël, programmatrice jeunesse du festival. Tout d'abord, on aimerait savoir quel est votre rôle en tant que programmatrice jeunesse sur le Festival du film de La Roche-sur-Yon.
1: Alors, moi je suis donc programmatrice jeune public et c'est moi qui m'occupe de toute la sélection qui est destinée aux plus jeunes spectateurs. Donc on désigne cette tranche d'âge plutôt de 3 à 12 ans, on va dire. Et ça comprend des temps qui sont à la fois prévus pour les familles, donc le mercredi, le samedi et le dimanche, mais aussi tous les rendez-vous qui sont destinés au public scolaire qui vont venir du coup avec leurs enseignants et enseignantes, donc de la maternelle jusqu'au collège, on va dire à peu près.
2: Comment vous distinguez ces deux catégories? Quel film vous mettez dans la catégorie familiale et quel film vous mettez dans la catégorie scolaire?
1: Alors ça, c'est une bonne question. Alors quand on fait de la programmation, on regarde plein de films. On a des coups de cœur, on juge un peu leur potentiel, ce qui serait intéressant d'exploiter, on va dire, avec les enseignants, par exemple. Et il y a des films où on se dit, ah bah ça va être très intéressant à étudier en classe. D'autres, on se dit, ça sera des meilleurs moments à passer en famille. Et là, par exemple, si on peut prendre deux cas de figure assez différents, ce matin, on a proposé Papaya aux élèves de cycle 1, cycle 2, donc grande section CPCE1, un film où une petite graine de papaye va faire tout un petit parcours qui va nous plonger dans l'industrie agroalimentaire, et on se dit que là il y a un travail qui est à faire de la part des enseignants autour de ces questions-là, mais aussi plastique. Enfin voilà, c'est un film qui mérite en tout cas d'être étudié, alors que pour les familles, je vais plutôt proposer Shaun le mouton.
3: Fini de compter les moutons. C'est Halloween à la ferme. Et Shaun et son troupeau sont de retour. Au programme, déguisement effrayant et catastrophe.
1: Shaun le mouton, qui est plutôt un rendez-vous très convivial, très grand public, où à la fois les petits et les grands y trouveront leur compte. Donc voilà, on jauge un peu le potentiel de chaque film et on va les positionner comme ça, plutôt en rendez-vous familiaux ou plutôt en rendez-vous scolaire. Mais il y a des films qui sont aussi dans les deux catégories. Et par exemple, Le Corset, on le propose à la fois pour les scolaires et à la fois en séance familiale le week-end. Donc voilà, tous les films en réalité peuvent toucher tous les publics, mais il y en a certains qu'on va, voilà, on a envie qu'ils soient un peu plus abordés de telle ou telle manière, donc on les positionnera pour les publics de cette manière-là.
0: Pour choisir vos films, justement, vous allez plutôt choisir des films qui vont forcément plaire ou justement plutôt essayer de faire découvrir d'autres choses?
1: Bah, y a des deux, hein, parce qu'on ne programme pas des films pour qu'ils ne soient pas aimés. On a envie qu'ils soient appréciés, en tout cas. Après, j'entends dans votre question, est-ce qu'on programme forcément que des films faciles? Non, effectivement, on va programmer des films que les personnes n'iraient pas forcément voir d'elles-mêmes. On va chercher des films un peu différents. Là, dans notre programmation, Papaya pourrait être dans cette catégorie-là, mais il y a aussi Atlas de l'Univers, qui est aussi un film en prise de vue réelle, donc c'est aussi ce genre de film où le public d'enfants, voilà, irait peut-être moins facilement, parce qu'on les habitue plus à aller voir du cinéma d'animation. C'est un film roumain, en plus, qui va suivre un itinéraire d'un petit garçon à travers la ville. C'est sûr qu'on va programmer des films vers lesquels les publics n'iraient pas forcément tout seuls. Mais il n'empêche que souvent, c'est des très bonnes découvertes. C'est des films qui vont marquer, qui vont beaucoup plaire, parce que justement, ça les sort un peu de leur retranchement, de leurs habitudes.
2: Que se passe-t-il en amont du festival du film ?
1: Souvent, ce qu'on voit pas forcément, c'est que une programmation, ça se fait sur le long cours. Hein. C'est-à-dire que, voilà, quand on vous dévoile la programmation en septembre, en fait, c'est le fruit d'un travail de plusieurs mois. Donc, c'est assez long. Donc, c'est un travail qu'on anticipe beaucoup dans la découverte des films. Comment est-ce qu'on va les positionner? Pour quel public? Enfin, voilà, vous posiez la question de comment est-ce qu'on dirige tel ou tel public. C'est vrai que c'est des questionnements qui se font sur plusieurs semaines. Et puis aussi, on programme des films avec l'idée en tête qu'il pourrait y avoir quelqu'un qui pourrait accompagner les séances, des réalisateurs qui pourraient venir, des équipes de films. Donc c'est tout ce cheminement-là qui se fait et qui fait que ça prend du temps, en fait, de savoir à quelle place, pour quel public s'adresse tel ou tel film. Voilà, mais c'est pas des obstacles, on va dire, c'est un chemin qui se met en place.
0: Quel est l'enjeu de la catégorie scolaire ?
1: pendant le festival, on accueille beaucoup, beaucoup d'élèves, de la maternelle au lycée, comme je disais. C'est vraiment un public très large. Moi, souvent, je prends mon propre exemple, qui est que moi, je me considère comme quelqu'un de très chanceuse, parce que j'ai mes parents, ma famille, qui m'a beaucoup emmenée au cinéma quand j'étais petite, et ça a nourri ma cinéphilie très tôt. Voilà, on m'emmenait au cinéma très régulièrement, et voilà, je pense que j'ai été très, très chanceuse. Et il y a beaucoup d'enfants, d'adolescents qui n'ont pas cette chance-là, voilà, parce que on n'a pas les moyens d'aller au cinéma, parce que c'est pas une habitude familiale, parce que on fait d'autres activités. D'ailleurs, c'est pas forcément une tare hein, de pas aller au cinéma, c'est pas forcément grave, mais je pense que les établissements scolaires, l'école, le collège, le lycée, ils ont aussi ce rôle-là, c'est-à-dire de donner la chance, l'opportunité à des élèves d'aller en salle de cinéma, ce qui n'irait pas forcément avec leur famille. Et en plus, les enseignants et les enseignantes sont souvent un public très cinéphile, très curieux, et ils vont oser emmener leurs élèves voir des films inhabituels, comme ceux qu'on a pu citer, Papaya, Atlas de l'Univers, Le Corset.
4: Quand tu penches, tu sens que tu penches. Voilà, c'est ton corset.
5: Il doit le porter tous les jours, 24 heures sur 24.
6: Je peux plus le mettre.
7: Dans la vie, on n'a pas toujours le choix.
6: Et pourquoi on pourrait pas avoir le choix?
1: Des films que même une famille qui aime aller au cinéma n'irait pas forcément voir, parce qu'ils iront voir des films un peu plus grand public, pour lesquels on va communiquer davantage. Donc le public d'enseignants, c'est un public averti qui va faire ce travail-là, d'emmener les élèves là où ils n'iraient pas par eux-mêmes ou avec leur famille ou autrement, quoi.
2: Hélène Noël, vous êtes programmatrice jeunesse au Festival de La Roche-sur-Yon et plus généralement au Concorde. Où découvrez-vous les films que vous programmez ?
1: Moi, quand je fais ma programmation jeune public, je vais au Festival d'Annecy, qui est le festival de cinéma d'animation le plus réputé au monde. Et là, il n'y a que du cinéma d'animation. En fait, ça fait aussi partie du travail de programmation, c'est se tenir au courant de ce qui va sortir, de ce qui va être produit, etc. Donc souvent, avant même de les voir, on en a déjà entendu parler des films. Et quand on va à Annecy, non seulement on va découvrir des films qui sont terminés, mais on voit aussi beaucoup de films en cours de fabrication, des WIP, des Work in Progress. Donc on se tient beaucoup au courant de ce qui va sortir, de ce qui est en train d'être produit. Et là, par exemple, on entend beaucoup parler dans les réseaux professionnels du prochain film de Rémi Chaillet. C'est celui qui a fait Tout en haut du monde ou Calamity, une enfance de Martha Jane Canary. Donc son prochain film est très attendu. Donc on ne l'a pas encore vu, mais on sait un peu à quoi il va ressembler, on sait de quoi il va parler, etc. Donc c'est des rendez-vous professionnels, en fait, quand on va en festival, c'est de savoir ce qui va se sortir, de voir des films, effectivement, mais aussi de rencontrer les équipes. C'est aussi comme ça qu'on peut faire venir des réalisateurs. Et là, par exemple, Muy, la légende du village des femmes, voilà, c'est comme ça que j'ai pu, c'est lors de rencontres professionnelles que j'ai pu faire venir ensuite le cinéaste sur le festival. Donc c'est différents rendez-vous comme ça qu'on fait, et on découvre les films lors de festivals. Ça, c'est les meilleures conditions, mais on découvre aussi beaucoup de films sur notre ordinateur avec des liens de visionnement, et c'est pas toujours dans les meilleures conditions non plus.
2: Dans la programmation jeunesse, nous avons pu constater que ce sont essentiellement des films d'animation qui sont présents. Pourquoi ce choix ?
1: Alors, je ne sais pas si on les met plus en avant. Par contre, ce qui est sûr, c'est que quand on programme pour le jeune public, on programme beaucoup de cinéma d'animation. Voilà, parce que c'est vraiment un type de film qui est beaucoup développé pour les publics jeunes. Quand je parlais d'Atlas de l'Univers, qui est un film en prise de vue réelle, voilà, qui est un petit peu à part dans notre programmation, parce que ce n'est pas un film d'animation, c'est parce qu'effectivement, il y a peu de films en prise de vue réelle qui sont adaptés ou prévus pour le jeune public. Il y en a quand même, hein, voilà, qu'on pourrait citer dans la programmation. Là, on va passer Microcosmos, qui est aussi, moi, un film qui m'a marqué quand j'étais petite et que je suis allée le voir au cinéma. Mais le cinéma d'animation est voilà, très très riche, il y a vraiment plein de pépites à trouver pour le jeune public. Et moi, du coup, c'est vrai que j'ai aussi un goût pour ça, quoi. J'aime beaucoup le cinéma d'animation parce que je trouve qu'il a une très grande diversité dans ses formes. Enfin voilà, Le Corset, Muy, La Légende du Village des Femmes, Shaun le Mouton, c'est que des techniques très différentes, que des esthétiques très différentes. Enfin, c'est d'une richesse visuelle vraiment forte, et j'aime mettre ça en avant aussi, quoi.
0: Et dans tous les films que vous avez choisis pour la programmation du festival de cette année, est-ce que vous avez un film coup de cœur qui ressort ?
1: Moi, je programme aussi le jeune public pour le Concorde à l'année. Et à l'année, bah voilà, il y a un tel nombre de séances, tel nombre de films, etc., qu'on ne programme pas forcément tout le temps des films qu'on aime beaucoup, quoi. Il n'y a pas toujours des coups de cœur. Mais là, pour le festival, c'est un peu la chance, quoi. C'est un concentré de tout ce qu'on a envie de montrer. Donc voilà, il y a plein de films coups de cœur. Dans cette programmation, j'ai beaucoup aimé Le Corset qu'on va présenter samedi avec l'assistante réalisatrice Louise Caillez. J'ai beaucoup aimé Muy, la légende du village des femmes aussi, qu'on va présenter mercredi après-midi.
7: Pourquoi les garçons, ils n'ont pas le droit de rentrer dans votre village?
8: Tu ne devrais pas sous-estimer les esprits aujourd'hui.
9: J'ai pas peur, mamie! Ni les garçons, ni les esprits!
10: Jeune paysanne, comment t'appelles-tu?
11: Mouy.
10: Nous avons passé notre vie à jouer un spectacle très populaire de ville en ville. La très célèbre histoire du beau général.
1: Muy, la légende du village des femmes aussi. Ça, c'est un superbe film, très surprenant. Enfin, moi, en tant qu'adulte, j'ai trouvé qu'il y avait des scènes hyper émouvantes, très belles. Ça m'a replongé dans les premiers amours d'adolescence. Donc voilà, c'est des films comme ça que j'aime beaucoup. Et puis j'ai constitué un programme autour du travail de Lena von der Rohn, Les petites bêtes de Lena, qui est très jouissif, quoi. Enfin, c'est un humour très simple, très poétique, un peu bébête. Enfin, voilà, ça chante, ça pète, et puis c'est très rigolo. Et là, je sors d'une séance qu'on a faite avec, avec des enfants. Ils rigolent du début jusqu'à la fin. Donc, tous ces films-là, je les aime pour des raisons différentes.
2: Merci, Hélène Noël, pour nous avoir accordé de votre temps. Je rappelle que tous les films de la programmation jeunesse sont disponibles sur le site internet du Festival international du film de La Roche-sur-Yon.

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0: Bonjour à toutes et à tous et bienvenue sur Graffiti Radio, la radio qui couvre le Festival International du Film de La Roche-sur-Yon. Aujourd'hui, on parle de moutons, de monstres et de pâtes à modeler.
1: On vous présente Sean le mouton, la bête d'Halloween. Une aventure pleine d'humour et de petites frayeurs. Mais connaissez-vous vraiment Sean? Savez-vous d'où il vient? Et surtout, combien de photos faut-il pour lui donner vie à l'écran? On vous explique tout.
2: Fini de compter les moutons. C'est Halloween à la ferme. Et Sean et son troupeau sont de retour. Au programme, déguisement effrayant et catastrophe. Heureusement, Sean a toujours une idée derrière la laine. Une petite potion pour un effet XXL. Et le fermier en a pris un poil trop.
0: À la ferme de Mossy Bottom, Sean est un mouton malin et curieux. Il adore organiser des plans avec ses amis, mais souvent, tout finit en catastrophe. Il y a aussi Bitzer, le chien de berger, qui essaye de garder le troupeau sous contrôle. Et puis, il y a le fermier, qui ne se doute de rien.
1: Ce qui rend la série originale, c'est que les personnages ne parlent presque jamais. Tout passe par les gestes, les regards et les expressions. Et vous savez quoi? Ça marche dans toutes les langues. Mais alors d'où vient Sean? Eh bien, il apparaît pour la première fois en 1995 dans Voilà ses gros mythes, Rasé de près. Il devient ensuite le héros de sa propre série, lancée en 2007. Depuis, il a bien grandi. En 2015, il arrive au cinéma avec Sean le mouton, le film. Puis, en 2019, il revient dans La ferme contre-attaque. Et aujourd'hui, il est de retour avec une aventure spéciale Halloween.
0: Dans ce nouveau film, Halloween approche la ferme. Mais Sean a encore une idée en tête. Il veut réparer les dégâts causés dans le champ de citrouille. Pour cela, il joue au savant fou. Sauf que son expérience tourne mal. Le fermier disparaît et une étrange créature rôde dans les bois. Alors, à votre avis, Sean va-t-il réussir à sauver la situation ou va-t-il encore aggraver les choses? Une chose est sûre, il va y avoir des surprises. Le film est réalisé par Steve Cox et Matthew Walker. Il mélange les histoires de monstres avec beaucoup d'humour. Le but n'est pas de nous terroriser, mais de nous faire rire. Et derrière cette aventure, on retrouve le studio britannique Aardman.
1: Aardman est un studio connu pour ses personnages en pâte à modeler. Pour les animer, les équipes utilisent une technique appelée le stop motion. Le principe est simple, on prend une photo, on déplace légèrement le personnage, puis on prend une nouvelle photo. Et on recommence encore et encore. Imaginez si on utilise 25 photos pour une seule seconde du film. Il faut 1500 photos pour une minute. Pour un film de 85 minutes, cela représente environ 127 500 photos. C'est énorme, non? Et chaque photo demande du travail. Il faut bouger les personnages sans tout dérégler. Un petit geste, une expression, un regard, tout doit être préparé. Pour la bête d'Halloween, le tournage de l'animation a duré environ 10 mois. C'est très rapide pour un film de ce type. Alors imaginez le nombre de gestes nécessaires pour donner vie à Sean et ses amis. D'ailleurs, avez-vous remarqué que Sean ne parle presque jamais? C'est aussi un avantage pour les animateurs. Ils n'ont pas besoin de synchroniser de longues phrases avec les mouvements de sa bouche.
0: Derrière Sean, on retrouve notamment Nick Park, un réalisateur britannique né en 1958. Depuis son enfance, il aime dessiner et fabriquer des personnages. Il participe à la création de Wallace et Gromit, le célèbre duo composé d'un inventeur un peu loufoque et de son chien très intelligent. C'est justement dans l'une de leurs aventures que Sean apparaît pour la première fois. Nick Park a remporté plusieurs Oscars grâce à ses films. Il a contribué à faire connaître l'animation en pâte à modeler dans le monde entier. Aujourd'hui, Sean a son propre univers et son humour plaît autant aux enfants qu'aux adultes.
1: Pourquoi?
0: Parce qu'on comprend tout sans avoir besoin de longues explications. Et parce que franchement, voir un mouton essayer de réparer ses propres bêtises, c'est toujours drôle.
1: Alors si vous aimez les monstres, les surprises et les histoires qui font rire, cette aventure est faite pour vous. Rendez-vous le dimanche 18 octobre à 10h30 au ciel pour découvrir Sean le mouton sur grand écran. Un moment à partager en famille avec des frissons pour les petits et de l'humour pour les plus grands. Et vous, vous êtes plutôt films d'horreur qui font vraiment peur ou films d'animation avec juste ce qu'il faut de frissons?
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Salut les gourmets, salut les gourmands et bienvenue dans Tous à table pour cette émission de la saison 6, épisode 220. Cette semaine, je vous propose une petite escapade en forêt. Pas besoin de chaussures de randonnée dernier cri, ni de sac à dos rempli de barres énergétiques, même si une petite bouteille d'eau ne serait pas du luxe. Imaginez plutôt une matinée d'automne, la rosée encore accrochée aux feuilles, une légère odeur de terre humide, quelques rayons de soleil qui traversent les branches, et soudain, au détour d'un arbre, une petite merveille se dévoile. Elle est discrète, elle se cache parfois sous la mousse, elle aime les coins humides, et elle ne se laisse pas toujours trouver facilement. Mais lorsqu'on la découvre, c'est un véritable trésor. Et attention, ce trésor ne se porte pas autour du cou, ne se dépose pas dans un coffre et ne se revend pas chez un antiquaire. Non, non, celui-là finit plutôt dans une poêle avec une belle noisette de beurre. Vous commencez peut-être à avoir une petite idée. Eh bien, gardez-la au chaud. On va laisser planer encore un petit peu le mystère. Parce qu'aujourd'hui, nous allons parler d'un produit qui fait battre le cœur des amoureux de cuisine de saison. Un produit qui transforme une simple omelette en petit festin et qui apporte à nos assiettes un parfum de promenade en forêt. Alors, ça y est, vous avez deviné? Aujourd'hui, dans Tous à table, nous partons à la découverte d'un champignon. Et pas n'importe quel champignon. Non, on part ensemble à la cueillette de la girole. Ah, la girole! Avec sa petite couleur jaune d'or, son chapeau aux bords ondulés et son parfum délicatement fruité, elle a tout d'une petite pépite gastronomique. On l'appelle aussi chanterelle commune, jaunotte, roussotte ou encore crête de coq dans certaines régions. Et rien que ces petits noms lui donnent déjà un air de personnage de conte. Mais avant de finir dans nos assiettes, la girole a bien des choses à nous raconter. La girole est consommée depuis très longtemps en Europe. Comme beaucoup de champignons sauvages, elle a d'abord été une ressource de cueillette, récoltée au gré des saisons et des promenades en forêt. Pendant des siècles, les champignons ont occupé une place particulière dans l'alimentation. Ils permettaient de varier les repas, d'accompagner les légumes, les céréales ou les viandes, et surtout d'apporter des saveurs que l'on ne retrouvait pas ailleurs. Mais il faut se rappeler qu'autrefois, la cueillette des champignons n'avait rien de notre petite sortie dominicale avec panier en osier et appareil photo pour alimenter notre compte Instagram. On connaissait les coins, les habitudes des espèces, les périodes favorables. Le savoir se transmettait souvent dans les familles et il fallait surtout savoir distinguer les espèces comestibles de celles qu'il valait mieux laisser tranquillement sous les arbres. La girole a progressivement acquis une réputation particulière grâce à son parfum et à sa texture. Contrairement à certains champignons, qui deviennent mous à la cuisson, elle conserve une chair assez ferme et légèrement élastique. Elle possède aussi un avantage qui a contribué à sa popularité. Elle est rarement véreuse. Autrement dit, elle réserve généralement moins de mauvaises surprises à celui qui la prépare. Au fil du temps, la girole s'est invitée dans la cuisine bourgeoise et la gastronomie française. Elle accompagne les volailles, les viandes blanches, les sauces à la crème, les omelettes et les garnitures de fête. Elle est devenue l'un de ces produits qui permettent à un plat de prendre immédiatement un petit air de grande occasion. Et c'est assez amusant, la girole est un produit sauvage qui pousse sans qu'on ait besoin de la semer, de l'arroser, ou de lui réserver une petite parcelle au potager. Pourtant, elle se retrouve parfois à des prix qui nous rappellent que la nature ne fait pas toujours de cadeaux. Botaniquement, la girole appartient au groupe Cantharellus. La plus connue est la girole commune, Cantharellus cibarius. Ça, c'est juste pour celles et ceux qui aiment les noms compliqués. Et contrairement à ce que l'on pourrait croire, toutes les giroles ne se ressemblent pas exactement. On rencontre notamment la girole jaune, la plus familière sur nos marchés, avec sa belle teinte dorée. Il existe aussi des formes plus pâles, parfois appelées girole blanche, ainsi que des espèces plus rares, aux nuances orangées ou violacées.
Et puis, il y a la chanterelle en tube, souvent appelée girole grise dans le langage courant. Plus fine, avec un chapeau en entonnoir et une silhouette élancée, elle pousse volontiers en groupe dans les sous-bois. Petite précision pour les amateurs de classification, toutes les chanterelles ne sont pas des girolles au sens botanique strict, même si les noms populaires ont parfois tendance à mélanger un petit peu tout ce petit monde. La nature aime bien compliquer les choses, mais nous, en cuisine, on préfère généralement qu'elle se contente de parfumer la poêle. Mais alors, où pousse-t-elle et peut-on la cultiver ? Eh bien, sachez qu'elle apprécie les forêts de feuillus comme les bois de conifères. On peut la trouver sous des chênes, sous des hêtres, des châtaigniers ou encore sous les pins, souvent dans des zones moussues avec des sols bien drainés. En France, plusieurs territoires sont réputés pour leurs cueillettes. La Sologne, le Massif central, les Vosges ou encore certaines zones du sud-ouest. Mais voici une information qui mérite d'être retenue. La girole ne se cultive pas commercialement comme un champignon de Paris. Elle vit en association avec les racines de certains arbres, dans une relation naturelle très particulière. C'est ce qu'on appelle une symbiose mycorhizienne. En clair, la girole et l'arbre vivent en quelque sorte en colocation, chacun apportant quelque chose à l'autre. Cette relation explique bien pourquoi la production de girolles reste liée au milieu forestier et aux conditions naturelles. Sur les étals, elles proviennent donc de cueillettes sauvages, françaises ou étrangères. Si l'origine compte pour vous, pensez à demander à votre marchand. La saison de ces petits champignons s'étend généralement du mois de juin jusqu'au mois de novembre, avec des variations bien sûr selon les régions et la météo. Dans certaines zones du sud, les premières peuvent apparaître dès le mois de mai, mais c'est souvent l'été et le début de l'automne qui offrent de belles périodes de récolte. La girole aime la chaleur, mais aussi l'humidité. Après une période sèche, quelques pluies bienvenues peuvent favoriser son apparition. Attention toutefois, elle pousse lentement, donc il ne suffit pas de sortir après un orage pour penser pouvoir remplir son panier en 10 minutes. Et si vous trouvez un joli coin, gardez-le précieusement. Les bons endroits à champignons sont parfois mieux gardés que les meilleures adresses de restaurants. Passons maintenant du plaisir des papilles à celui de notre organisme. La girole est composée en grande partie d'eau et reste peu calorique. Elle apporte généralement autour de 20 à 40 kilocalories pour 100 grammes. Elle contient des fibres, des vitamines du groupe B, du potassium, du phosphore, du fer et du sélénium. Elle présente également un intérêt pour sa teneur en vitamine D, naturellement variable selon les conditions de croissance et de préparation. Les fibres contribuent au bon fonctionnement de votre transit, tandis que les vitamines et les minéraux, eux, ils vont participer à de nombreuses fonctions de l'organisme. Alors, évidemment, si vous faites revenir vos girolles dans une généreuse quantité de beurre avec une bonne cuillère de crème et quelques pommes de terre sautées, le compteur calorique va prendre un peu de hauteur. Mais après tout, la cuisine, c'est aussi une affaire de plaisir. Et une assiette de saison préparée avec des bons produits, c'est déjà une jolie façon de prendre soin de soi. Petite réserve tout de même, pour les intestins sensibles, les champignons peuvent être parfois difficiles à digérer. On les savoure donc en quantité raisonnable, surtout si on n'a pas l'habitude. Et surtout, on ne consomme jamais, non jamais, un champignon sauvage dont l'identification n'est pas certaine. Et puisqu'on vient de parler de nos petites merveilles des sous-bois, de cuisine, de gourmandise et du plaisir de se faire du bien, je vous propose maintenant une petite pause musicale qui, elle, ne manque pas de caractère. On va écouter Gervaise, une artiste française à l'univers pop, libre et décomplexée, qui n'hésite pas à jouer avec les mots et à bousculer quelques idées reçues.
Et avec un titre comme celui qui arrive, autant vous dire qu'on ne va pas forcément rester dans la douceur d'une petite poêlée de girolles. Voici « Fuck mon corps » de Gervaise, à suivre sur les bonnes ondes de Graffiti Radio, et on se retrouve juste après pour poursuivre notre aventure gourmande dans « Tous à table ».

Nous voici de retour dans Tous à table, et même si nous avons laissé nos girolles dans les sous-bois le temps de la pause musicale, rassurez-vous, elles n'y resteront pas longtemps, parce qu'il est temps maintenant de les faire entrer en cuisine. Et si vous n'êtes pas adepte de la cueillette, ou si votre sens de l'orientation vous conduit systématiquement vers le parking au lieu du coin champignons, pas de panique, vous trouverez des girolles chez les marchands de fruits et légumes, mais aussi sur les marchés, chez certains primeurs et parfois en grande surface, surtout en saison. Le marché reste un bon endroit pour les acheter. Vous pouvez demander leur provenance, leur fraîcheur et même quelques conseils de préparation. Tout d'abord, regardez leur aspect. Une bonne girolle doit être ferme, avec une couleur assez uniforme, sans taches importantes ni zones visqueuses. Le chapeau doit être bien formé, les bords encore légèrement enroulés et le pied suffisamment solide. Vous éviterez les champignons ramollis, ceux qui sont humides au toucher ou qui présentent une odeur désagréable. Et si vous allez en forêt pour les cueillir vous-même, prudence absolue. Sachez que certaines espèces ressemblent à la girolle. Le clitocybe de l'olivier notamment, et lui, il est toxique. Alors, en cas de doute, surtout, on ne goûte pas, on ne cuisine pas et on demande l'avis d'un pharmacien formé à l'identification des champignons. La forêt est généreuse, certes, mais elle n'est pas toujours très claire dans ses intentions. Alors, sachez aussi que la girolle est un produit fragile. L'idéal est de la cuisiner rapidement, si possible le jour même de votre achat ou de votre cueillette. Si vous devez attendre un peu, placez-la au réfrigérateur, dans un sac en papier ou enveloppée dans un torchon propre, dans le bac à légumes. Évitez le sac plastique fermé, parce que l'humidité s'y accumule et les champignons vont s'abîmer beaucoup plus vite. Comptez généralement 2 à 3 jours de conservation maximum en vérifiant leur état. Pour en profiter plus longtemps, vous avez plusieurs solutions. Tout d'abord, vous pouvez les faire revenir quelques minutes à la poêle, les laisser refroidir, puis les congeler. Vous pourrez ainsi les ressortir pour un risotto ou une sauce à votre guise. Le séchage est également possible, même si, il faut bien l'avouer, il modifie un peu la texture et le parfum des champignons. Enfin, la conservation à l'huile ou au vinaigre peut être envisagée avec une recette maîtrisée et des règles d'hygiène bien adaptées. Pour les préparations maison à l'huile, il faut être particulièrement vigilant aux risques microbiologiques et ne pas improviser une conservation à température ambiante. Avant de cuisiner les girolles, il faut un peu de préparation. Alors voici l'un des grands secrets de la girolle. Elle n'aime pas prendre un bain, alors on ne la laisse pas tremper. On retire les petits morceaux de terre avec un pinceau, une petite brosse ou un chiffon légèrement humide. On coupe la base terreuse du pied avec un couteau d'office et on élimine les parties abîmées. Si elles sont très sales, un rinçage rapide peut être nécessaire, mais on évite vraiment de les laisser tremper dans une bassine. Pourquoi, me direz-vous ? Eh bien, tout simplement parce que les champignons absorbent l'eau et risquent ensuite de rendre beaucoup de cette eau à la cuisson. Résultat, au lieu de girolles joliment dorées, vous obtiendrez une sorte de petite piscine forestière dans votre poêle. Et ce n'est pas exactement le résultat recherché. Autre conseil, ne les coupez pas systématiquement en tout petits morceaux. Les plus belles peuvent rester entières ou être simplement coupées en deux. On appréciera ainsi leur texture et leur jolie forme. Alors la recette la plus simple est souvent la meilleure. Une poêle bien chaude, un peu de beurre ou d'huile, les girolles, une pincée de sel, du poivre, puis éventuellement une pointe d'ail et du persil en fin de cuisson. On commence par leur faire rendre un peu de leur eau, puis on laisse cette eau s'évaporer avant de les faire dorer légèrement. Et surtout, on ne surcharge pas la poêle. Si vous en avez une grosse quantité, mieux vaut procéder en plusieurs fois. La girolle, elle aime bien être dorée, pas étouffée. Pour les herbes, le persil fonctionne très bien, mais aussi la ciboulette, le cerfeuil ou une petite touche d'estragon qui peuvent apporter une belle fraîcheur. Pour les recettes classiques, on peut dire que la girolle, elle sait recevoir.
Commençons par un monument de simplicité, l'omelette aux girolles. On fait revenir les champignons avec un peu de beurre, des échalotes, on ajoute des œufs battus, une pointe de persil et on laisse cuire doucement. Le secret ? Ne pas trop cuire les œufs. Une omelette moelleuse, pas une semelle de randonnée. Autre grand classique, les girolles à la crème. Après les avoir fait revenir, on ajoute une échalote finement ciselée, un peu de crème fraîche, du poivre et éventuellement une pointe de vin blanc. Quelques minutes à feu doux et voilà une sauce parfaite pour accompagner une belle volaille ou une belle côte de veau. Les girolles, elles se glissent aussi dans un risotto. On les fait sauter séparément pour préserver leur texture, puis on les ajoute au riz crémeux en fin de cuisson avec un peu de parmesan. Et que dire des tagliatelles aux girolles ? Une belle assiette de pâtes fraîches, des champignons dorés, une touche de crème ou simplement un peu d'eau de cuisson des pâtes, du parmesan et du persil. C'est le genre de plat qui fait croire à vos invités que vous avez passé l'après-midi en cuisine, alors qu'en réalité, vous avez surtout bien choisi vos ingrédients. Du côté de nos régions, les recettes ne manquent pas. Dans le sud-ouest, les girolles accompagnent volontiers les pommes de terre sarladaises, les volailles, notamment le canard, et les plats généreux où le parfum du champignon rencontre celui de l'ail et du persil. Dans les régions de montagne, elles se marient très bien avec les pommes de terre, les châtaignes et certaines préparations crémeuses. On peut imaginer une poêlée de girolles aux châtaignes avec une pointe de crème servie en accompagnement d'une volaille rôtie. Autre idée, un gratin de pommes de terre aux girolles. Des rondelles de pommes de terre pré-cuites, des champignons revenus à la poêle, un peu de crème, du thym et une fine couche de fromage. Direction le four pendant quelques minutes et le tour est joué. Et pour une entrée un peu plus festive, pourquoi ne pas préparer une croustade de girolles ? On garnit de petits contenants de pâte feuilletée ou de pain brioché avec une préparation de champignons à la crème et aux herbes. C'est croustillant, fondant, parfumé. Bref, une petite entrée qui risque même de vous faire oublier le plat principal. Et puisque nous parlons de gastronomie, nous allons maintenant découvrir quelques inspirations de chefs. Et on commence par le chef Patrick Asfaux, qui a notamment imaginé une recette de coco de Paimpol aux girolles. On y retrouve les haricots fondants, les champignons sautés, des lardons, des tomates confites et des olives. Une cuisine généreuse avec un bel accent du terroir. Autre proposition originale, les encornets aux girolles à la provençale. Ici, le chef associe les saveurs marines des encornets au parfum boisé des champignons avec une persillade pour réveiller le tout. Et pour une inspiration plus contemporaine, eh bien, le chef Sébastien Faré, lui, il propose un œuf mollet aux girolles accompagné d'une crème mascarpone au café et à la réglisse. Et le tout avec des noisettes grillées. C'est une association étonnante où le champignon rencontre des notes torréfiées et légèrement épicées. Enfin, pour les amateurs de cuisine franc-comtoise, le guide Michelin a publié une cassolette de girolles au vin jaune signée par le chef Yannick Aleno. Les champignons y sont associés à une sauce au vin jaune, une brunoise de légumes et de la ciboulette. Eh bien, c'est cette recette que vous trouverez cette semaine sur le site graffitiradio.fr à la page de Tous à table. Voici donc quelques idées qui montrent que la girolle peut passer du plat familial à une cuisine plus inventive sans perdre son identité forestière. À la maison, on peut bien sûr s'en inspirer sans sortir toute la batterie de cuisine d'un restaurant 3 étoiles. Imaginez par exemple un filet de lieu jaune, juste nacré, accompagné de girolles poêlées au beurre, d'une purée de céleri et d'une petite sauce au vin blanc. Ou bien une volaille fermière rôtie servie avec une fricassée de girolles, quelques noisettes torréfiées et une pointe de crème. Et si vous préférez rester dans la simplicité, alors là, faites une belle tartine de pain de campagne grillée, garnie de girolles poêlées, avec une touche de fromage frais et de la ciboulette, ce sera parfait.
Et voilà, chers auditeurs, notre promenade gourmande au pays des girolles touche à sa fin. Nous avons découvert ensemble un champignon sauvage, précieux, sans être prétentieux, capable de transformer une simple omelette, un plat de pâtes ou une volaille en véritable moment festif. Alors, si vous partez en forêt, ouvrez l'œil, respectez bien les lieux, ne cueillez que ce que vous savez identifier et laissez les plus jeunes champignons poursuivre tranquillement leur croissance. Et si vous préférez les acheter, choisissez-les bien fraîches, préparez-les rapidement et surtout ne les noyez pas sous l'eau, je le rappelle. Quant à moi, je vous laisse avec une dernière petite recommandation. Si vous préparez une poêlée de girolles à l'ail et au persil, prévoyez-en toujours un peu plus que nécessaire, parce qu'entre le moment où elles sortent de la poêle et celui où elles arrivent sur la table, il existe un phénomène mystérieux. Elles ont une fâcheuse tendance à disparaître. Merci d'avoir partagé ce nouveau rendez-vous gourmand avec moi. Je vous souhaite une excellente journée en compagnie des bonnes ondes de Graffiti Radio. Prenez soin de vous, cuisinez, régalez-vous et surtout, n'oubliez pas, on se retrouve la semaine prochaine pour une nouvelle découverte gourmande dans Tous à Table. À bientôt.

0: Bonjour à tous et bienvenue sur Graffiti, la radio qui couvre la 17e édition du Festival international du film de La Roche-sur-Yon. Aujourd'hui, nous avons le privilège d'interviewer Hélène Hoël, programmatrice jeunesse du festival. Tout d'abord, on aimerait savoir quel est votre rôle en tant que programmatrice jeunesse sur le Festival du film de La Roche-sur-Yon.
1: Alors, moi je suis donc programmatrice jeune public et c'est moi qui m'occupe de toute la sélection qui est destinée aux plus jeunes spectateurs. Donc on désigne cette tranche d'âge plutôt de 3 à 12 ans, on va dire. Et ça comprend des temps qui sont à la fois prévus pour les familles, donc le mercredi, le samedi et le dimanche, mais aussi tous les rendez-vous qui sont destinés au public scolaire qui vont venir du coup avec leurs enseignants et enseignantes, donc de la maternelle jusqu'au collège, on va dire à peu près.
2: Comment vous distinguez ces deux catégories ? Quel film vous mettez dans la catégorie familiale et quel film vous mettez dans la catégorie scolaire ?
1: Alors ça c'est une bonne question. Alors quand on fait de la programmation, on regarde plein de films, on a des coups de cœur, on juge un peu leur potentiel, ce qui serait intéressant d'exploiter, on va dire, avec les enseignants par exemple. Et il y a des films où on se dit ah bah ça va être très intéressant à étudier en classe, d'autres on se dit ça sera des meilleurs moments à passer en famille. Et là par exemple, si on peut prendre deux cas de figure assez différents, ce matin on a proposé Papaya aux élèves de cycle 1, cycle 2, donc grande section CPCE1, un film où une petite graine de papaye va faire tout un petit parcours qui va nous plonger dans l'industrie agroalimentaire, et on se dit que là il y a un travail qui est à faire de la part des enseignants autour de ces questions-là, mais aussi plastique. Enfin voilà, c'est un film qui mérite en tout cas d'être étudié, alors que pour les familles je vais plutôt proposer Shaun le mouton.
3: Fini de compter les moutons. C'est Halloween à la ferme. Et Shaun et son troupeau sont de retour. Au programme, déguisements effrayants et catastrophes.
1: Shaun le mouton, qui est plutôt un rendez-vous très convivial, très grand public, où à la fois les petits et les grands y trouveront leur compte. Donc voilà, on jauge un peu le potentiel de chaque film et on va les positionner comme ça, plutôt en rendez-vous familiaux ou plutôt en rendez-vous scolaire. Mais il y a des films qui sont aussi dans les deux catégories. Et par exemple, Le Corset, on le propose à la fois pour les scolaires et à la fois en séance familiale le week-end. Donc voilà, tous les films en réalité peuvent toucher tous les publics, mais il y en a certains qu'on va... Voilà, on a envie qu'ils soient un peu plus abordés de telle ou telle manière. Donc on les positionnera pour les publics de cette manière-là.
0: Pour choisir vos films, justement, vous allez plutôt choisir des films qui vont forcément plaire ou justement plutôt essayer de faire découvrir d'autres choses ?
1: Bah, y a des deux, hein, parce qu'on ne programme pas des films pour qu'ils ne soient pas aimés. On a envie qu'ils soient appréciés, en tout cas. Après, j'entends dans votre question, est-ce qu'on programme forcément que des films faciles ? Non, effectivement, on va programmer des films que les personnes n'iraient pas forcément voir d'elles-mêmes. On va chercher des films un peu différents. Là, dans notre programmation, Papaya pourrait être dans cette catégorie-là, mais il y a aussi Atlas de l'Univers, qui est aussi un film en prise de vue réelle, donc c'est aussi ce genre de film où le public d'enfants, voilà, irait peut-être moins facilement, parce qu'on les habitue plus à aller voir du cinéma d'animation. C'est un film roumain, en plus, qui va suivre un itinéraire d'un petit garçon à travers la ville. C'est sûr qu'on va programmer des films vers lesquels les publics n'iraient pas forcément tout seuls. Mais il n'empêche que souvent, c'est des très bonnes découvertes. C'est des films qui vont marquer, qui vont beaucoup plaire, parce que justement, ça les sort un peu de leur retranchement, de leurs habitudes.
2: Que se passe-t-il en amont du festival du film ?
1: Souvent, ce qu'on voit pas forcément, c'est que une programmation, ça se fait sur le long cours. C'est-à-dire que, voilà, quand on vous dévoile la programmation en septembre, en fait, c'est le fruit d'un travail de plusieurs mois. Donc, c'est assez long. Donc, c'est un travail qu'on anticipe beaucoup dans la découverte des films. Comment est-ce qu'on va les positionner? Pour quel public? Enfin, voilà, vous posiez la question de comment est-ce qu'on dirige tel ou tel public. C'est vrai que c'est des questionnements qui se font sur plusieurs semaines. Et puis aussi, on programme des films avec l'idée en tête qu'il pourrait y avoir quelqu'un qui pourrait accompagner les séances, des réalisateurs qui pourraient venir, des équipes de films. Donc c'est tout ce cheminement-là qui se fait et qui fait que ça prend du temps en fait de savoir à quelle place, pour quel public s'adresse tel ou tel film. Voilà, mais c'est pas des obstacles, on va dire, c'est un chemin qui se met en place.
0: Quel est l'enjeu de la catégorie scolaire ?
1: pendant le festival, on accueille beaucoup, beaucoup d'élèves, de la maternelle au lycée, comme je disais. C'est vraiment un public très large. Moi, souvent, je prends mon propre exemple, qui est que moi, je me considère comme quelqu'un de très chanceuse, parce que j'ai mes parents, ma famille, qui m'a beaucoup emmenée au cinéma quand j'étais petite, et ça a nourri ma cinéphilie très tôt. Voilà, on m'emmenait au cinéma très régulièrement, et voilà, je pense que j'ai été très, très chanceuse. Et il y a beaucoup d'enfants, d'adolescents qui n'ont pas cette chance-là, voilà, parce que on n'a pas les moyens d'aller au cinéma, parce que c'est pas une habitude familiale, parce que on fait d'autres activités. D'ailleurs, c'est pas forcément une tare, hein, de pas aller au cinéma, c'est pas forcément grave. Mais je pense que les établissements scolaires, l'école, le collège, le lycée, ils ont aussi ce rôle-là, c'est-à-dire de donner la chance, l'opportunité à des élèves d'aller en salle de cinéma, ceux qui n'iraient pas forcément avec leur famille. Et en plus, les enseignants et les enseignantes sont souvent un public très cinéphile, très curieux, et ils vont oser emmener leurs élèves voir des films inhabituels, comme ceux qu'on a pu citer, Papaya, Atlas de l'Univers, Le Corset.
4: Quand tu penches, tu sens que tu penches. Voilà, c'est ton corset.
5: Il doit le porter tous les jours, 24 heures sur 24.
6: Je vais plus le mettre.
7: Dans la vie, on n'a pas toujours le choix.
6: Et pourquoi on pourrait pas avoir le choix?
1: Des films que même une famille qui aime aller au cinéma n'irait pas forcément voir, parce qu'ils iront voir des films un peu plus grand public, pour lesquels on va communiquer davantage. Donc le public d'enseignants, c'est un public averti qui va faire ce travail-là, d'emmener les élèves là où ils n'iraient pas par eux-mêmes ou avec leur famille ou autrement, quoi.
2: Hélène Noël, vous êtes programmatrice jeunesse au Festival de La Roche-sur-Yon et plus généralement au Concorde. Où découvrez-vous les films que vous programmez ?
1: Moi, quand je fais ma programmation jeune public, je vais au Festival d'Annecy, qui est le festival de cinéma d'animation le plus réputé au monde. Et là, il n'y a que du cinéma d'animation. En fait, ça fait aussi partie du travail de programmation, c'est se tenir au courant de ce qui va sortir, de ce qui va être produit, etc. Donc souvent, avant même de les voir, on en a déjà entendu parler des films. Et quand on va à Annecy, non seulement on va découvrir des films qui sont terminés, mais on voit aussi beaucoup

0: Et là, par exemple, on entend beaucoup parler dans les réseaux professionnels du prochain film de Rémi Chaillet. C'est celui qui a fait Tout en haut du monde ou Qu'à l'amitié, une enfance de Martha Jane Canary. Donc son prochain film est très attendu. Donc on ne l'a pas encore vu, mais on sait un peu à quoi il va ressembler, on sait de quoi il va parler, etc. Donc c'est des rendez-vous professionnels, en fait, quand on va en festival, c'est de savoir ce qui va se sortir, de voir des films, effectivement, mais aussi de rencontrer les équipes. C'est aussi comme ça qu'on peut faire venir des réalisateurs. Et là, par exemple, Muy, la légende du village des femmes, voilà, c'est comme ça que j'ai pu, c'est lors de rencontres professionnelles que j'ai pu faire venir ensuite le cinéaste sur le festival. Donc c'est différents rendez-vous comme ça qu'on fait, et on découvre les films lors de festivals, ça c'est les meilleures conditions, mais on découvre aussi beaucoup de films sur notre ordinateur avec des liens de visionnement, et c'est pas toujours dans les meilleures conditions non plus.
1: Dans la programmation jeunesse, nous avons pu constater que ce sont essentiellement des films d'animation qui sont présents. Pourquoi ce choix ?
0: Alors, je ne sais pas si on les met plus en avant. Par contre, ce qui est sûr, c'est que quand on programme pour le jeune public, on programme beaucoup de cinéma d'animation. Voilà, parce que c'est vraiment un type de film qui est beaucoup développé pour les publics jeunes. Quand je parlais d'Atlas de l'Univers, qui est un film en prise de vue réelle, voilà, qui est un petit peu à part dans notre programmation, parce que ce n'est pas un film d'animation, c'est parce qu'effectivement, il y a peu de films en prise de vue réelle qui sont adaptés ou prévus pour le jeune public. Il y en a quand même, hein, voilà, qu'on pourrait citer dans la programmation. Là, on va passer Microcosmos, qui est aussi, moi, un film qui m'a marqué quand j'étais petite et que je suis allée le voir au cinéma. Mais le cinéma d'animation est voilà, très très riche, il y a vraiment plein de pépites à trouver pour le jeune public. Et moi, du coup, c'est vrai que j'ai aussi un goût pour ça, quoi. J'aime beaucoup le cinéma d'animation parce que je trouve qu'il a une très grande diversité dans ses formes. Enfin voilà, Le Corset, Muy, La Légende du Village des Femmes, Shaun le Mouton, c'est que des techniques très différentes, que des esthétiques très différentes. Enfin, c'est d'une richesse visuelle vraiment forte, et j'aime mettre ça en avant aussi, quoi.
2: Et dans tous les films que vous avez choisis pour la programmation du festival de cette année, est-ce que vous avez un film coup de cœur qui ressort ?
0: Moi, je programme aussi le jeune public pour le Concorde à l'année. Et à l'année, bah voilà, il y a un tel nombre de séances, tel nombre de films, etc., qu'on ne programme pas forcément tout le temps des films qu'on aime beaucoup, quoi. Il n'y a pas toujours des coups de cœur. Mais là, pour le festival, c'est un peu la chance, quoi. C'est un concentré de tout ce qu'on a envie de montrer. Donc voilà, il y a plein de films coups de cœur. Dans cette programmation, j'ai beaucoup aimé Le Corset, qu'on va présenter samedi avec l'assistante réalisatrice Louise Caillez. J'ai beaucoup aimé Muy, La Légende du Village des Femmes aussi, qu'on va présenter mercredi après-midi.
3: Pourquoi les garçons, ils n'ont pas le droit de rentrer dans votre village ?
4: Tu ne devrais pas sous-estimer les esprits aujourd'hui.
5: J'ai pas peur, mamie ! Ni des garçons, ni des esprits !
6: Jeune paysanne, comment t'appelles-tu ?
7: Muy.
6: Nous avons passé notre vie à jouer un spectacle très populaire de ville en ville, la très célèbre histoire du beau général.
0: Muy, La Légende du Village des Femmes aussi, ça c'est un superbe film très surprenant. Enfin, moi, en tant qu'adulte, j'ai trouvé qu'il y avait des scènes hyper émouvantes, très belles. Ça m'a replongé dans les premiers amours d'adolescence. Donc voilà, c'est des films comme ça que j'aime beaucoup. Et puis j'ai constitué un programme autour du travail de Lena von der Run, Les petites bêtes de Lena, qui est très jouissif, quoi. Enfin, c'est un humour très simple, très poétique, un peu bébête. Enfin, voilà, ça chante, ça pète, et puis c'est très rigolo. Et là, je sors d'une séance qu'on a faite avec des enfants. Ils rigolent du début jusqu'à la fin. Donc, tous ces films-là, je les aime pour des raisons différentes.
1: Merci, Hélène Noël, pour nous avoir accordé de votre temps. Je rappelle que tous les films de la programmation jeunesse sont disponibles sur le site internet du Festival international du film de La Roche-sur-Yon.

0: Bonjour à toutes et à tous et bienvenue sur Graffiti Radio, la radio qui couvre le Festival International du Film de La Roche-sur-Yon. Aujourd'hui, on parle de moutons, de monstres et de pâtes à modeler.
1: On vous présente Sean le mouton, la bête d'Halloween. Une aventure pleine d'humour et de petites frayeurs. Mais connaissez-vous vraiment Sean? Savez-vous d'où il vient? Et surtout, combien de photos faut-il pour lui donner vie à l'écran? On vous explique tout.
2: Fini de compter les moutons. C'est Halloween à la ferme. Et Sean et son troupeau sont de retour. Au programme, déguisement effrayant et catastrophe. Heureusement, Sean a toujours une idée derrière la laine. Une petite potion pour un effet XXL. Et le fermier en a pris un poil trop.
0: À la ferme de Mossy Bottom, Sean est un mouton malin et curieux. Il adore organiser des plans avec ses amis, mais souvent, tout finit en catastrophe. Il y a aussi Bitzer, le chien de berger, qui essaye de garder le troupeau sous contrôle. Et puis, il y a le fermier, qui ne se doute de rien.
1: Ce qui rend la série originale, c'est que les personnages ne parlent presque jamais. Tout passe par les gestes, les regards et les expressions. Et vous savez quoi? Ça marche dans toutes les langues. Mais alors d'où vient Sean? Eh bien, il apparaît pour la première fois en 1995 dans Voilà ses gros mythes, Rasé de près. Il devient ensuite le héros de sa propre série lancée en 2007. Depuis, il a bien grandi. En 2015, il arrive au cinéma avec Sean le mouton le film. Puis, en 2019, il revient dans La ferme contre-attaque. Et aujourd'hui, il est de retour avec une aventure spéciale Halloween.
0: Dans ce nouveau film, Halloween approche la ferme. Mais Sean a encore une idée en tête. Il veut réparer les dégâts causés dans le champ de citrouille. Pour cela, il joue au savant fou. Sauf que son expérience tourne mal. Le fermier disparaît et une étrange créature rôde dans les bois. Alors, à votre avis, Sean va-t-il réussir à sauver la situation ou va-t-il encore aggraver les choses? Une chose est sûre, il va y avoir des surprises. Le film est réalisé par Steve Cox et Matthew Walker. Il mélange les histoires de monstres avec beaucoup d'humour. Le but n'est pas de nous terroriser, mais de nous faire rire. Et derrière cette aventure, on retrouve le studio britannique Aardman.
1: Aardman est un studio connu pour ses personnages en pâte à modeler. Pour les animer, les équipes utilisent une technique appelée le stop motion. Le principe est simple, on prend une photo, on déplace légèrement le personnage, puis on prend une nouvelle photo. Et on recommence encore et encore. Imaginez si on utilise 25 photos pour une seule seconde du film. Il faut 1500 photos pour une minute. Pour un film de 85 minutes, cela représente environ 127 500 photos. C'est énorme, non? Et chaque photo demande du travail. Il faut bouger les personnages sans tout dérégler. Un petit geste, une expression, un regard, tout doit être préparé. Pour la bête d'Halloween, le tournage de l'animation a duré environ 10 mois. C'est très rapide pour un film de ce type. Alors imaginez le nombre de gestes nécessaires pour donner vie à Sean et ses amis. D'ailleurs, avez-vous remarqué que Sean ne parle presque jamais? C'est aussi un avantage pour les animateurs. Ils n'ont pas besoin de synchroniser de longues phrases avec les mouvements de sa bouche.
0: Derrière Sean, on retrouve notamment Nick Park, un réalisateur britannique né en 1958. Depuis son enfance, il aime dessiner et fabriquer des personnages. Il participe à la création de Wallace et Gromit, le célèbre duo composé d'un inventeur un peu loufoque et de son chien très intelligent. C'est justement dans l'une de leurs aventures que Sean apparaît pour la première fois. Nick Park a remporté plusieurs Oscars grâce à ses films. Il a contribué à faire connaître l'animation en pâte à modeler dans le monde entier. Aujourd'hui, Sean a son propre univers et son humour plaît autant aux enfants qu'aux adultes.
1: Pourquoi?
0: Parce qu'on comprend tout sans avoir besoin de longues explications. Et parce que franchement, voir un mouton essayer de réparer ses propres bêtises, c'est toujours drôle.
1: Alors si vous aimez les monstres, les surprises et les histoires qui font rire, cette aventure est faite pour vous. Rendez-vous le dimanche 18 octobre à 10h30 au Ciel pour découvrir Sean le mouton sur grand écran. Un moment à partager en famille avec des frissons pour les petits et de l'humour pour les plus grands. Et vous, vous êtes plutôt films d'horreur qui font vraiment peur ou films d'animation avec juste ce qu'il faut de frissons?
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2: Bonjour à toutes et à tous. Comment les villes côtières prévoient de s'adapter aux risques de submersion marine liés au changement climatique? Après l'exemple de Saint-Malo en Ille-et-Vilaine, de Gavre dans le Morbihan, intéressons-nous aujourd'hui à l'exemple de Saint-Nazaire en Loire-Atlantique. Ici, le quartier de Méhan-Pinouette est particulièrement exposé et les pouvoirs publics planchent désormais activement pour trouver des solutions d'adaptation. C'est un reportage signé tout de suite Noémie Chalvic de Radio Sun, votre radio locale associative à Cholet, Nantes et Saint-Nazaire.
3: Donc là, on est donc sur le quartier de Méhan-Pinouette, qui est un quartier historique de Saint-Nazaire, un quartier ouvrier, puisqu'on est tout près des chantiers navals, du pôle industriel, du port. Et donc, les habitants qui sont là sont historiquement des gens qui ont travaillé au chantier quand ils sont retraités, ou qui aujourd'hui travaillent encore, puisqu'on a beaucoup de travailleurs détachés, comme on dit, qui sont présents. Donc c'est vraiment un quartier historique de Saint-Nazaire, un quartier populaire, hein, qui a forcément une image très forte lié à son histoire.
4: Le quartier de Méhan-Pinouette à Saint-Nazaire a été construit le long du Brivet, le dernier affluent de la Loire, et il est soumis à un risque de submersion accentué par la montée des eaux. Après les inondations causées par la tempête Xynthia en 2010, il a été décidé d'y construire une digue et les travaux se sont achevés en 2017. C'est à cet endroit que nous avons rencontré Éric Provost, vice-président de l'agglomération nazérienne et président du parc naturel régional de Brière.
3: Alors c'est vrai qu'on est venu ici parce que c'est un exemple très concret du quotidien des habitants. Hein, quelquefois on fait des études, on fait quoi. Là on est vraiment concrètement sur un sujet pour lequel régulièrement les habitants sont alertés, informés du niveau d'alerte et en fonction de ça il y a des mesures qui sont prises.
4: En 2016, un plan de prévention des risques littoraux de Saint-Nazaire a été adopté par l'agglomération. Il concerne les propriétaires, bailleurs et occupants de 1215 maisons ou immeubles, principalement dans les quartiers de Méhan-Pinouette et Villers-Martin. La direction départementale des territoires et de la mer a identifié les zones inondables sur la base de la tempête Xynthia de 2010.
3: Avant que la digue soit construite, même si on n'avait pas eu d'alerte majeure, effectivement, ce secteur était déjà classé comme un secteur à risque, hein, dans lequel on a déjà vu effectivement des habitations concernées par des inondations et des submersions. Et donc alors là, on parlait de la digue, mais il y a aussi ce qu'on appelle des prescriptions au PLU, c'est-à-dire qu'il y a sur la plupart de cette zone interdiction de nouvelles constructions. Sur les secteurs les plus risqués. Et quand il y a construction, il y a des prescriptions particulières. C'est-à-dire qu'il faut rehausser la construction. Et quand on fait des travaux, de la même manière, il faut aussi faire en sorte de ne pas être exposé très directement au risque. Et ça se traduit aussi par des accompagnements financiers, des choses assez simples, hein, c'est-à-dire que par exemple il y a des habitations là sur lesquelles vous avez le compteur électrique qui est au rez-de-chaussée, eh bien il faut le rehausser. Il faut aussi une petite habitation de secours à l'intérieur de la maison, faire en sorte que si le rez-de-chaussée est inondé, les gens puissent se réfugier à l'étage. Voilà. Donc il y a tout un tas de mesures qui sont prises très concrètement pour éviter justement toute difficulté.
4: En cas d'avis de tempête important émis par Météo France, la ville de Saint-Nazaire doit réagir selon plusieurs niveaux d'alerte.
3: Alors il y a trois niveaux d'alerte. Le premier niveau d'alerte, nous on est connecté en fait aux alertes météo officielles. Et donc la ville de Saint-Nazaire peut recevoir trois niveaux d'alerte. Le premier niveau c'est quoi une alerte? C'est-à-dire qu'il y a un avis de tempête important avec des coefficients importants, du vent, de la pluviométrie. Donc tous ces éléments conjugués font qu'on considère qu'on est en vigilance, donc on se met en vigilance. Le premier niveau, ça va être de fermer complètement la digue, c'est-à-dire que, vous voyez, il y a des talus, puis entre deux, il y a des espaces où on peut passer avec des voitures, donc là, on ferme. Les services de la ville viennent et mettent en place tous les bâtards d'eau. Et donc on isole complètement le quartier du Brivet. Le deuxième niveau d'alerte, ce qui peut être un peu plus fort, là on vient évacuer les véhicules qui sont en toute proximité de la digue. On envoie des SMS aux habitants pour leur demander de retirer tous les véhicules ou biens qui pourraient être touchés par une submersion de la digue. Le dernier niveau d'alerte qu'on n'a jamais eu à enclencher jusqu'à présent, c'est l'évacuation des habitants qui sont derrière la digue, parce qu'on considère que l'alerte est tellement forte qu'il y a un risque que l'eau passe par-dessus la digue. Et donc là, il y a évacuation des centaines d'habitants qui sont là, avec aussi des systèmes de SMS. Pour l'instant, heureusement, on n'a eu que les deux premiers.
4: Mais le changement climatique oblige Saint-Nazaire à se projeter encore plus loin en anticipant au maximum les risques.
3: Comme vous le savez, le défi du règlement climatique, c'est qu'on a des évolutions. Et donc là, on a refait tout un travail de prospection, y compris avec les services de l'État en termes d'études, à la fois sur le littoral, mais aussi sur l'estuaire, pour voir comment l'élévation du niveau de l'eau va se produire. Là, aujourd'hui, nos références, c'est ce qu'on appelle Xynthia plus 60 cm. C'est-à-dire que l'épisode Xynthia a démontré qu'il y avait un risque quand on était en dessous de Xynthia plus 60 cm, les niveaux maximum atteint par la marée. Aujourd'hui, dans la projection qu'on fait à 50 ans, on considère que c'est plutôt Xynthia plus 1 mètre qu'il va falloir intégrer dans tout le processus de protection et de construction. Ce qui veut dire que cette digue-là, elle a été construite pour résister, entre guillemets, à Xynthia plus 60 cm, et qu'il va falloir qu'on réfléchisse à la manière dont qu'on rehausse cette digue pour faire face à Xynthia plus 1 mètre. Avec toujours une grande discussion qu'il y a entre les experts, les élus, les riverains concernés, c'est que il reste toujours un risque de rupture des digues. Et donc c'est pour ça que quelquefois, au lieu de faire une digue, on évacue les populations, on rachète les biens. Là, il y avait beaucoup de populations, il y a beaucoup de populations qui habitent là. Donc il a été fait le choix plutôt de protéger la population, tout en restreignant les possibilités d'extension des maisons et autres. Peut-être que dans quelques années, on est sur le sujet, il faut qu'on voit comment on traite maintenant l'obligation de renforcer la protection. Alors d'ici 2050, on reste sur des approches assez mesurées. Malgré tout, les habitants qui ont construit la ville au fil du temps se sont plutôt installés sur les terres hautes. Globalement. Donc, quand on fait les modélisations, on s'aperçoit que, en dehors des quartiers qu'on a déjà identifiés aujourd'hui comme étant un risque et sur lesquels, au lieu d'être à Xynthia plus 60, il faudrait Xynthia plus 1 mètre, mais ça fait une petite augmentation du niveau de l'eau, mais ça n'oblige pas forcément à se retirer. Globalement, on est plutôt bien. Il faut surtout pas aller construire sur des secteurs dont on voit. Mais globalement, on est plutôt bien. Il y a peut-être plus des sujets industriels, entre guillemets, parce que là, une forme de polder, il y a un ensemble d'industries qui ont été construites sur la Loire, par remblaiement. Et le risque principal que l'on a, c'est pas tant l'élévation en elle-même, c'est plutôt les flux d'eau et les contournements que peuvent effectuer les flux d'eau. C'est-à-dire que globalement, face à la digue, l'eau elle va pas rentrer. Mais par contre, peut-être que demain, elle trouvera un chemin pour venir par derrière et finalement venir inonder par l'arrière de la digue. Vous voyez. Et donc, c'est surtout ça qu'on essaie de travailler aujourd'hui pour voir comment globalement le système de protection fonctionne. Il y a une protection un peu frontale qui semble évidente, mais qui est gérée. Nous, c'est pas que ça nous inquiète, mais ce qui nous préoccupe plus, c'est vraiment de regarder comment, et les études le montrent, comment un flux d'eau en fonction de sa hauteur, comment il va se diffuser.
4: Le plan de protection est donc amené à évoluer et le repli fait partie des hypothèses étudiées.
3: Il faut à un moment donné intégrer la notion de repli. C'est-à-dire que, alors là c'est valable très directement parce qu'on est vraiment face à un risque avéré, mais la notion de repli de plus en plus doit s'imposer. C'est-à-dire que quelquefois, on arrête déjà de construire, ça c'est la meilleure des protections, là où on pense que c'est pas jouable. Et puis commencer à considérer que sur certaines zones, il va falloir progressivement abandonner le terrain, entre guillemets, aller se réinstaller plus loin. Alors ça pose deux grandes questions, une question sociale. Les gens ont choisi d'habiter là, ils ont un historique, une vie, et puis une question financière. Parce que c'est bien gentil de dire on se replie, mais là typiquement il y a des maisons qui valent 200, 300 000, 400 000 euros qui payent ce repli. On est en train de revoir nous toute notre cartographie, comme je le disais, à la fois côté littoral et côté estuaire. Au vu des derniers éléments d'études, on est en train de redessiner tous les périmètres de protection, tout le travail d'urbanisme en fait, et à partir de là il va falloir prendre des décisions, soit de rehausser des ouvrages, d'en installer éventuellement, ou encore une fois, comme vous le disiez, de se retirer, d'aller un peu plus loin que de rester face à cet enjeu de risque.
4: Mais si à terme l'option du repli n'est désormais plus taboue, elle s'annonce très difficile à faire accepter.
2: Voilà pour ce reportage sur ces solutions envisagées pour protéger la ville de Saint-Nazaire des futures submersions marines liées au changement climatique. Alors, pour aller plus loin sur ces enjeux, Noémie Chalvic de Radio Sun s'est entretenue avec Agnès Balzer. Elle est enseignante-chercheuse, professeure de géographie physique à Nantes Université et a travaillé spécifiquement sur cette question.
4: Vous êtes chercheuse en géographie physique et vos recherches vous amènent à travailler sur l'érosion côtière, notamment à l'Île-d'Yeu, puisque vous participez au programme Odysseyeu. Alors, est-ce que vous pouvez nous expliquer un petit peu de quoi il s'agit ?
5: Alors, ce programme Odysseyeu, c'est un programme qu'on a monté, imaginé avec une collègue, donc Elsa Cariou. Donc, on va sur l'Île-d'Yeu pour faire la cartographie. Nous, c'était de faire un état des lieux, et ben justement, des zones fragiles ou pas fragiles sur l'Île-d'Yeu. Sachant que dans le contexte du dérèglement climatique, la mer elle monte, donc on va façonner une nouvelle Île-d'Yeu avec ces périodes d'érosion ou d'accrétion à certains endroits. Et du coup, d'identifier les endroits où c'était fragile, susceptible de beaucoup partir à la mer. Nous, on sait très bien que c'est vraiment tous les portions de sable, de dunes, de plages qui sont libres, qui vont être les solutions les plus efficaces contre l'attaque des grosses tempêtes et tout ça. Et plus on laisse le sable libre, les dunes libres, les plages libres, mieux ça se passe. Si on met des gros enrochements, si on met des bâtiments, si on met des barrières, ça c'est ce qu'il y a de pire. En fait, on va accélérer l'érosion à certains endroits. Donc on ne va pas du tout avoir l'effet de défense qu'on pouvait escompter à certains endroits. Donc ce qu'il faut, c'est comprendre comment ça marche. Et c'est pour ça que Odysseyeu, c'était l'observation de la dynamique sédimentaire, c'est-à-dire des grains de sable autour de l'île pour savoir lesquels il faut vraiment préserver et qui fassent leur rôle comme ça de défense naturelle. Et on s'est aperçu aussi que quand on regarde l'érosion des dunes, il y a beaucoup d'érosion des dunes qui est due simplement au cheminement des hommes. Et donc ça, c'est une bonne nouvelle, entre guillemets, parce que ça veut dire que là, c'est l'action humaine qui favorise l'érosion. Donc si c'est l'action humaine, normalement, on a des leviers pour dire, on va arrêter de marcher sur les sentiers côtiers, on va arrêter de traverser les dunes pour aller plus directement à la plage. Il y a plein de systèmes, en fait, de petits escaliers qu'on va construire par-dessus, qui ne touchent pas la dune, mais qui permettent d'accéder comme ça à la plage sans toucher la dune. Et ça, on les enlève, par exemple, à l'hiver. On en a besoin surtout pour l'été, quand il y a plein de monde, des choses comme ça. Les sentiers côtiers, il va falloir les mettre soit en hauteur sur des petits caillebotis, soit faire passer le sentier sur la plage directement. Voilà. Donc on a des moyens d'action qui déjà vont éviter comme ça cette espèce d'érosion qu'on peut avoir et qui est due vraiment à notre action à nous en fait, hein, surfréquentation et tout ça.
4: Donc on comprend qu'une partie de votre travail, c'est aussi de transmettre vos connaissances, de nous faire prendre conscience de ces changements. En fait, c'est primordial d'expliquer aux populations ces changements qui nous impactent déjà.
5: Eh bien oui, l'idée c'est vraiment de montrer aux habitants et aux gens, à tous les curieux, qu'il se passe plein de choses et que par contre si on les connaît bien, on arrive à comprendre. Et donc, on arrive à s'adapter de la façon la plus intelligente. Et bien comprendre que c'est pas parce qu'on met une espèce de petite barrière ou un truc comme ça que l'eau, elle va s'arrêter. En fait, elle va passer par en dessous ou par-dessus. Hein, ça, c'est le propre de l'eau. Et donc, voilà, de comprendre ces mécanismes et de s'apercevoir qu'en fait, il y a une adaptation extrêmement rapide de tous les milieux. Là, on voit bien les milieux aquatiques aussi bien qui sont plus ou moins salés. Là, c'est vraiment des milieux, ces marais salés qui sont entre terre et mer, qui ont une résistance et une résilience exceptionnelle parce qu'ils sont capables de rester sans eau pendant un bout de temps, ou au contraire d'être submergé par l'eau salée. Donc ça, c'est des habitats qui sont extrêmement importants à protéger. Et il faut surtout les laisser le plus libre possible et le plus naturel possible.
4: Comment on va devoir du coup s'adapter à ce risque de submersion marine et face à cette érosion côtière ?
5: Eh bien, s'adapter, ça veut dire se dire qu'il y a des endroits où il va falloir abandonner. Enfin, l'eau va reprendre ses droits, entre guillemets. L'homme, il va falloir qu'il soit peut-être raisonnable ou enfin qu'il se remette à comprendre comment ça marche la nature. Puisqu'en fait, plus personne se souvenait que la mer, ça monte et ça descend. Hein. Si on est géologue, on sait très bien que ça a monté, ça a descendu depuis, par exemple, quand même 120 mètres en 18 000 ans. Donc là, par contre, on est dans des échelles de temps qui vont plus rapidement. Mais les anciens, ils n'habitaient pas au bord de la mer. Non. Quand on voit les vieilles cartes qu'on a là de Cassini ou autres, 1700, 1800 et même début 1900, les gens, ils habitaient vraiment en hauteur et ils descendaient à Port-Joinville ou à La Meule, mais juste pour prendre le bateau. Et en fait, c'est vraiment l'attrait de la mer. Et puis, en tant que touriste, on a oublié comment ça peut être méchant, la mer. Et du coup, on a mis des super maisons à des endroits très, très beaux, mais très fragiles, entre guillemets. Et en fait, ils ne sont pas du tout construits au bon endroit. Et donc là, ce n'est pas de la faute de la nature, c'est vraiment de notre faute à nous. On n'a mis pas au bon endroit. Et typiquement, l'Île-Dieu, mais là, c'est qu'un exemple parce qu'on a vu ça dans plein d'autres endroits. Les gens, ils se sont dit, bah, tiens, dans les marais qui sont relativement asséchés en général, là, ça peut être quand même un endroit sympa pour, comme ça, on est un peu en recul, on est un peu au frais. Et en fait, ça, c'est des endroits qui, maintenant, les marais vont servir beaucoup, justement, pour l'atténuation quand on a des grosses tempêtes et tout. Il faut que la mer, elle puisse rentrer et, du coup, s'étendre dans le marais qui est en arrière dune, comme ça elle va éviter d'attaquer et manger la dune à côté, parce qu'elle aura une porte d'entrée en fait. Et sauf que là, les portes d'entrée, elles sont un peu coupées, on a justement restreint beaucoup les chenaux d'accès entre les deux, parce qu'on a mis des maisons. Et comme on a mis des maisons, du coup on n'a plus envie que la mer, elle rentre. Sauf que normalement c'est fait un peu pour ça. Mais en fermant un peu cet accès terre-mer, on s'est aperçu aussi que quand il y a des grosses précipitations, et là maintenant on est vraiment dans cette ère bien tropicale, il fait très sec, puis après très chaud, et après très humide pendant longtemps. Et en fait, ça veut dire qu'il y a plein d'inondations en fait qui se produisent et qui arrivent dans le marais. Mais sauf que les inondations, elles ne peuvent pas partir à la mer, puisqu'on a bouché. Et donc là, on se retrouve avec des inondations, des piscines à l'intérieur des marais, ce qui n'est pas bien meilleur pour les maisons non plus. Donc voilà, reconnecter ces deux milieux, ça fait partie des choses qui sont tout à fait faisables, et justement qu'on est en train de mettre en place, mais en réfléchissant justement. Pas en disant, nous, en descendant de l'université, en disant, ben non, là, il faudrait mieux faire comme ça. Les gens, ils le constatent, ils le regardent, et c'est eux qui imaginent, ou en s'inspirant d'autres solutions qui existent ailleurs, pour mettre en place des solutions qui sont correctes et qui vont pouvoir aider ces transferts à se faire.
4: D'où l'intérêt de mettre tout le monde autour de la table. Exactement. Les collectivités, les habitants, les chercheurs.
5: Les chercheurs, et d'avoir des avis éclairés, mais éclairés dans les deux sens. C'est-à-dire que les chercheurs, ils racontent ce qu'ils ont vu, ce qu'on a vu aussi dans d'autres îles, dans d'autres endroits, qui vont se répercuter, qu'on va retrouver même ici, maintenant. Et les gens, les avis des gens qui savent tous les jours comment ça se passe, parce que chaque endroit a ses spécificités. Donc, il faut quitter ce littoral, où on habite sur pilotis ou sur des choses qui flottent. Donc ça, c'est tout l'intérêt d'imaginer. Donc là, je pense qu'il y aura vraiment plein de visions à faire avec des architectes pour montrer comment ça va être chouette d'avoir une maison sur pilotis ou une maison qui flotte ou un bateau. Enfin, il y a plein de gens qui habitent sur des endroits comme ça. Et trouver d'autres formes qui seront tout à fait sympathiques, mais différentes. Et l'autre chose qui est plus facile à court terme, peut-être, c'est d'imaginer une transhumance. L'été, on vit sur le bord de la mer, mais l'hiver, on va commencer à monter, avoir une maison, ou alors commencer à transporter sa maison, ou on reconstruit une maison carrément, pour se dire, je vais pas attendre le dernier moment, et du coup, je commence à habiter d'une autre façon sur mon bord. Il faut que les gens, ils soient d'accord, ils comprennent. Au lieu que ce soit une catastrophe, il faut que ce soit quelque chose qu'on construise, qu'on prévoit, et du coup, qui devienne quelque chose d'agréable et qui, avec une vision d'envie, en se disant « Mais oui, mais ça va être super qu'on habite différemment, un peu plus loin et d'une autre façon. » Et l'Île-Dieu, elle est vraiment chouette parce que comme c'est une île qui est un petit peu un peu haute, donc ça veut dire qu'il y a aussi une solution de repli. C'est pas le cas, malheureusement, de toutes les îles ou tous les littoraux. Et donc voilà, il y a plein de choses intéressantes à construire et un avenir vraiment très intéressant et très joyeux à construire. Si on n'attend pas le dernier moment, comme d'habitude.
4: Pas dans l'urgence.
5: Voilà, pas dans l'urgence, exactement.
4: Alors, parmi vos autres domaines de recherche, vous étudiez aussi les pôles, puisque vous vous rendez très régulièrement sur la base scientifique sur l'île de Spitsbergen, dans l'archipel du Svalbard. Alors, on le sait, c'est un des espaces où le changement climatique est le plus perceptible. Les températures ont augmenté de 4 degrés en plus que par rapport au reste du monde. Quelle transformation profonde vous y observez? Parce qu'on sait aussi que ce que vous observez là-bas aura un impact sur nos côtes ici.
5: Alors oui, et là c'est très important, là, ce que vous dites, c'est que de comprendre que quelque chose qui se passe très très loin a des conséquences sur nos environnements à nous. Donc, et les choses qui sont impressionnantes surtout à voir, c'est qu'on a les glaciers qui reculent, qui fondent, qui fondent, qui fondent. Le niveau marin, il monte à cause de la fonte de ces glaciers pour plus de 50-55%. Mais c'est aussi la température de l'eau qui fait que l'eau, elle est plus gonflée, on va dire, elle prend plus de volume que quand elle est froide. L'eau chaude prend plus de volume que quand elle est froide. Et ça, ça vaut pour, en gros, une hausse du niveau marin de 30%. Donc, c'est énorme. Donc, il faut comprendre que tout ça s'est enclenché, que notre niveau marin continue à monter pour très longtemps. Donc, la seule solution pour nous, c'est de trouver justement des façons de s'adapter correctement à cette limite terre-océan qui bouge. Mais qui bouge, enfin qui mange la terre plutôt, c'est dans ce sens-là pour l'instant. Et c'est pour ça qu'on essaye de travailler avec les jeunes, donc les collégiens, les étudiants, les lycéens, évidemment. Il faut vraiment que tous ces gens-là qui sont encore adaptables, qui apprennent et qui vont vivre hein, ces changements qui vont être énormes, ça c'est certain. Et si on connaît les choses, déjà on va s'adapter mieux, on va prendre les bons choix. Et il y a aussi toute cette question d'attachement au lieu, d'attachement à telle maison, parce que l'arrière-grand-parent y était. Et donc cet attachement-là, il va falloir qu'on l'oublie ou qu'on le gomme un peu. Donc on comprend bien que pour des anciennes générations, c'est très difficile. Par contre, pour les générations à venir, c'est ça qui va être plus facile, parce que du coup, on va pouvoir les faire... habiter dans d'autres endroits, et c'est à eux de créer des nouveaux attachements et des choses comme ça. Il faut qu'on teste des solutions, il y en a qui vont marcher, il y en a qui vont pas marcher. Mais plus on les teste en avance, plus on aura le temps d'en faire plusieurs en voyant que ça marche pas, par exemple. Et on a besoin des jeunes aussi, forcément, parce qu'il nous faut des nouvelles idées, des nouvelles façons de penser, des nouvelles constructions, des nouvelles, vraiment des nouvelles idées. L'imagination va être absolument nécessaire pour s'adapter, justement.
4: Donc, laissons place à notre imagination.
5: Exactement. Et aux jeunes pour qu'ils aient cette imagination, une autre imagination en tout cas. Ça va être très bien.
4: Merci beaucoup.
5: C'est moi qui vous remercie.
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0: Vous êtes bien sur Graffiti Radio, au cœur du Festival international du film de La Roche-sur-Yon. Aujourd'hui, nous nous intéressons au film Changer l'eau des fleurs, adapté du célèbre roman de Valérie Perrin. Entre émotions, rencontres et histoires de vie, cette œuvre nous invite à porter un regard différent sur le deuil, l'amour et les petits moments qui donnent du sens à notre quotidien. Qu'en pensent les spectateurs ?
1: C'était un film très émouvant comme on pouvait s'y attendre, mais honnêtement, il y a eu aussi beaucoup de moments d'humour, beaucoup de moments drôles et des moments touchants qui étaient justement faits en fait de ce mélange entre tendresse et humour, et c'était vraiment très touchant en tout cas.
2: À plusieurs reprises, je me suis dit, mais j'ai déjà vu ce film quelque part, et en fait, c'est parce que ça retraçait tellement bien le livre, oui, que les grands-parents, c'est tel que je me les imaginais.
3: C'était une réalisation ambitieuse dans le sens où le fil narratif du roman est extrêmement complexe, complètement désarticulé. Et je trouve que de ce point de vue-là, c'est totalement réussi. Moi, les deux acteurs, Leila Ebekti et Mathias Schoenaerts, que j'adore, m'ont vraiment transporté. Mathias Schoenaerts, c'est presque trop sympathique par moment, mais c'est un personnage, quoi qu'il en soit, très très ambigu.
4: Et ça faisait longtemps que je n'avais pas vu un film de ce réalisateur. Et je suis très content de l'avoir revu à nouveau. Et j'espère qu'il aura beaucoup de succès en salle.
5: Honnêtement, j'ai préféré le livre au film. Mais le film est très bien. Bon, c'est Jean-Pierre Jeunet en même temps. On a quand même un peu un gage de qualité.
6: J'ai trouvé que c'était long. Et effectivement, après j'ai vérifié que ça fait plus de 2 heures. Ça m'a donné envie de relire le livre.
7: Ben, j'étais assez déçue. J'ai beaucoup aimé le cinéma de Jeunet. Quand il collaborait avec Caro sur Délicatessen, Style des enfants perdus. Et là, ben, j'ai trouvé que tout était très caricatural, très appuyé. Moi, je me suis pas mal ennuyée. Donc, un peu déçue.
0: Nous concluons ce micro-trottoir avec des avis très partagés. Si vous souhaitez faire le vôtre, le film est à retrouver ce jeudi 15 octobre à 14h au Ciel, ou lors de sa sortie en salle le 9 décembre 2026. Le festival continue jusqu'au 19 octobre avec Graffiti Radio.

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1: Vous aimez le cinéma ?
2: Vous avez envie de découvrir des films, de rencontrer des réalisateurs ou tout simplement de passer un bon moment ?
1: Alors restez avec nous !
2: Le Festival International du Film de La Roche-sur-Yon continue et on vous a préparé le programme des séances à ne pas manquer.
1: Allez, c'est parti ! On commence à 13h avec Artou, d'Abderrahman Sissako. Ce court-métrage de 27 minutes est présenté dans le cadre de la rétrospective consacrée au réalisateur. Une bonne occasion de découvrir son travail ou de le retrouver si vous connaissez déjà son cinéma.
2: À 14h, trois films se partagent l'affiche. Tout d'abord, It de Jacqueline Zund, présenté en première française, qui retrace de manière sensorielle et cinématographique ce qui pourrait bientôt représenter notre futur. Ensuite vient Extra Géographie de Molly Manners, proposée également en avant-première. C'est une comédie saisissante et sensible sur deux amis qui se donnent une mission, tomber amoureuse de la première personne croisée.
1: Ou bien suivrez-vous Violette, une gardienne de cimetière en Bourgogne dont la rencontre avec Julien fait remonter des souvenirs douloureux et révèle peu à peu des vérités libératrices.
3: Quand on n'a que l'amour.
1: Changer l'eau des fleurs de Jean-Pierre Jeunet vous attend au manège. Jean-Pierre Jeunet, c'est notamment le réalisateur du fabuleux destin d'Amélie Poulain. Alors si vous aimez son univers, voilà une avant-première à noter.
2: Et à 14h15, deux autres rendez-vous vous attendent. Vous ne vous êtes jamais demandé ce que signifiait la phrase « Ce film vous est proposé en audio-description » ? Eh bien, le film « Les belles cicatrices », un court-métrage de 15 minutes réalisé par Raphaël Jouzeau, traite de ce sujet et vous met à la place de personnes avec des déficiences visuelles.
4: Je parle pas beaucoup. Je dis pas grand-chose. Mais à elle, j'avais envie de tout dire.
2: Vous pourrez aussi découvrir Union County d'Adam Nick, un film bouleversant, puisqu'il retrace le parcours difficile de deux consommateurs d'opioïdes forcés de se soigner. Les deux acteurs se mêlent réellement au programme, ce qui révèle blessure et espoir.
1: Entre 16h30 et 16h45, plusieurs films vous sont proposés en même temps.
2: Il va falloir choisir.
1: Mais pas de panique, vous pourrez retrouver d'autres séances sur la semaine. On retrouve « If I Go, Will They Miss Me » de Walter Thompson Hernandez, présenté en avant-première dans la compétition internationale. Dans la compétition Nouvelle Vague, place à « Mémoire d'un blaireau » d'Isabelle Prime. On y retrouve l'abbé Breuil qui reçoit un appel du futur. Vous pourrez également voir « Amazomania » de Nathan Grossman, proposé dans les séances spéciales et qui révèle les images d'une expédition en Amazonie datant d'il y a 30 ans. Ensuite, vous sera présenté un film qui clôture la trilogie engagée de l'actrice Barbara Coppel après Harlan County USA et American Dream. Union Town, dans Barbara Coppel, présenté en première française dans le cadre du focus consacré à la réalisatrice.
2: Et un peu plus tard dans l'après-midi, à 16h45, nous avons un changement d'ambiance avec Persepolis, le film d'animation de Marjane Satrapi et Vincent Parono, sorti en 2007. Adapté de la bande dessinée autobiographique de Marjane Satrapi, le film raconte son enfance et son adolescence en Iran bouleversé par la révolution islamique, puis son parcours en Europe. C'est un récit personnel, drôle par moments, mais aussi touchant et engagé.
5: Moi, Marjane, future prophète, ai décidé que... Premièrement, tout le monde doit avoir un bon comportement. Deuxièmement, tout le monde doit faire une bonne action.
6: Nous sommes en train de vivre un moment historique.
5: Troisièmement, plus aucune vieille ne souffrira.
7: Si c'est comme ça, je veux bien être ta première disciple.
5: C'est vrai ? Génial !
8: Back on the street.
9: T'as vu une révolution et une guerre.
10: Ah ouais ?
9: Et t'as vu beaucoup de morts ?
10: Quelques-uns.
9: Waouh ! Balèze.
10: Dès que je dis d'où je viens, on me regarde comme si j'étais une sauvage. Pour eux, nous sommes tous des cinglés fanatiques qui passent leur temps à hurler en se tapant dessus.
7: Dans la vie, tu rencontreras beaucoup de cons. Reste toujours digne et intègre à toi-même.
2: Sur ce, on vous souhaite un bon visionnage.

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0: Bonjour à toutes et à tous, vous êtes sur Graffiti Radio, la radio qui couvre le Festival International du Film de La Roche-sur-Yon. Aujourd'hui, nous recevons Gilles Tominet, opérateur et trésorier de l'association, et Bernard Richard, vice-président chargé de cinéma et programmateur au cinéma Le Carrefour, un cinéma associatif situé à Aubigny-les-Clouseaux, près de La Roche-sur-Yon. Ce cinéma, porté par une équipe de bénévoles depuis plusieurs décennies, participe aussi à la vie du Festival International du Film.
1: Bonjour Bernard, bonjour Gilles.
2: Bonjour.
3: Bonjour.
0: Donc pour commencer, comment êtes-vous arrivé dans le monde du cinéma et comment êtes-vous devenu programmateur au cinéma Le Carrefour ?
2: Alors, quand j'étais jeune, je faisais partie d'un club et on passait des films dans le local où on était et c'était en 16 mm à l'époque. Et puis après, j'ai fait des études, j'ai changé pas mal de régions et j'ai abouti en Vendée en 1988. Et mon fils aîné a été sollicité pour la vente de bonbons. Ici, on vendait des bonbons à chaque projection. Et puis, au bout d'un an, il a commencé à devenir opérateur et je l'ai accompagné une fois à une des réunions du Carrefour qui parlait de différents trucs. Voilà. Et c'était à ce moment-là Bernard qui était président. Et j'ai entendu tout ce qui se disait, j'ai été intéressé. Et donc je me suis proposé à être opérateur. Et ça devait être en 91 ou 92, je ne sais plus, quelque chose comme ça. Voilà.
0: Et donc être opérateur, ça consiste en quoi ?
2: Alors être opérateur, c'était à l'époque, puisqu'on était encore avec des films en pellicule, c'était monter le film, parce que quand ils arrivent, ils sont en petite bobine de 20 minutes à peu près. Il fallait les monter pour obtenir le film en entier sur une grande bobine. Ensuite, on les présentait...
4: On les installait.
2: Et puis, oui, on les installait et puis on les projetait pour le public. Et à la fin du week-end, les films devant repartir, il fallait les démonter à nouveau en petite bobine. Sauf s'ils étaient programmés dans une salle qui était très voisine. Il y a quelques salles, notamment Aisnay et La Ferrière. Donc à ce moment-là, on emmenait les films non démontés, donc sur leur grande bobine, sur ces salles voisines. Sinon, ils étaient démontés. Voilà.
0: Okay. Du coup, aujourd'hui, ça se passe toujours comme ça ou avec la nouvelle technologie, ça a changé un petit peu ou pas ?
5: Aujourd'hui, on n'a plus de montage de films, tout est informatisé. Donc, on prépare des playlists et puis après, on a juste appuyé sur quelques boutons et puis voilà, on lance le film. Donc, c'est beaucoup plus simple et beaucoup plus rapide.
0: Oui.
5: Et ça évite en même temps les coupures de films qui existaient à ce moment-là avec la pellicule, parce que la pellicule, c'était collé bout à bout. Au départ, c'était de la colle, la vraie colle, et la colle tenait pas longtemps. Ensuite, c'était du scotch. Alors, le scotch tenait un petit peu mieux, mais il arrivait que l'usure de la pellicule faisait qu'il y avait des coupures. Alors, de temps en temps, on était dans la salle en train de regarder le film, et puis c'était tout blanc sur l'écran, donc il fallait se précipiter dans la cabine, arrêter le projecteur, et puis tout recoller et repartir. Donc, c'était compliqué, alors qu'aujourd'hui, n'importe qui, et même les femmes, même les jeunes femmes, même les jeunes filles peuvent projeter un film, puisque c'est simplement de l'informatique. Donc c'est très très facile aujourd'hui.
0: Au niveau de la programmation, qu'est-ce qui vous intéresse le plus et comment vous faites le programme du cinéma ?
5: Alors le programme du cinéma, on est en lien avec une programmatrice qui gère une vingtaine, 20, 25 salles dans le sud-ouest, dans l'ouest. Et nous, on prépare à l'avance nos films. Donc, on se réunit à 4 ou 5. Et chacun avant a préparé ce qu'il a envie de projeter. Donc, on regarde les journaux, la télévision, etc. Tout ce qui sort régulièrement. Et on se réunit un soir ou un matin. Et puis, on dit, celui-là, on passerait bien. On discute ensemble pour pas que ce soit une personne seule qui programme. Donc, une fois que ça c'est fait, je me mets en lien avec la programmatrice qui est à Saint-Gilles et on voit ensemble si c'est possible d'avoir ou non ces films. Mais en général, on arrive à voir pratiquement tous les films 3 semaines après leur sortie, parce que nous, on est une petite salle, donc on programme très rarement des films en sortie nationale, puisqu'on n'a pas la capacité de faire 10, 15 ou 20 séances comme demandé par les distributeurs. Donc on les projette à peu près 3 semaines ou un mois après leur sortie. Et donc, après, il va obtenir pratiquement tous les films, sauf quelques-uns. Quand elle me dit, ce film ne fonctionne pas, donc ce n'est pas la peine de le prendre. Voilà. Donc aujourd'hui, c'est quand même facile d'avoir n'importe quel film.
0: Du coup, le cinéma Le Carrefour, il participe aussi au Festival International du Film de La Roche-sur-Yon. Donc qu'est-ce que ce partenariat il vous apporte et à vous et au cinéma ?
5: C'est un partenariat qui a commencé il y a à peu près 5 ans, 5-6 ans. Et puis, on fait d'abord des séances scolaires. Beaucoup de scolaires viennent ici. Ben après, l'avantage qu'il y a, c'est qu'Aubigny, c'est une petite commune, donc c'est facile pour les quarts de déposer les enfants ici, beaucoup plus facile qu'à La Roche. Et puis voilà, c'est une salle familiale. Donc nous, en même temps, c'est un partenariat qui permet aux jeunes de connaître la salle. Parce que beaucoup de gens, même dans les alentours, même dans Aubigny, il y a des gens qui ne connaissent pas la salle de Carrefour. Donc pour nous, c'est toujours une forme de publicité. Donc c'est un partenariat qui nous intéresse parce qu'en même temps, ben voilà, on se dit on participe à un festival, même si c'est pas directement le grand festival de La Roche, mais pour nous c'est très intéressant d'avoir ça. Et en même temps, chaque année, le festival nous propose une séance avec un film en avant-première souvent, comme ça a été le cas hier soir avec le film Un peu avant minuit, qui nous a été offert par le directeur du festival pour avoir un lien direct avec le festival.
0: Ensuite, quel ressenti avez-vous vis-à-vis des nouvelles plateformes de streaming qui font baisser justement la fréquentation des cinémas ?
5: Nous, ça ne change pas grand-chose pour nous parce que la fréquentation du cinéma, elle est très aléatoire. On n'est pas dans une salle comme le Cinéville où ils remplissent les salles. Nous, on a des salles avec 2 entrées ou 5 entrées ou 10 ou 15, quelquefois 70 ou 80. Donc chez nous, c'est très aléatoire en fonction des films et en fonction des gens s'ils veulent venir ou pas. Donc nous, notre force que l'on a par rapport à beaucoup de salles, ce sont les tarifs. On a une carte d'abonnement à 55€ pour 10 films, non nominative, non dans la durée, et donc toute la famille peut en profiter. Donc c'est ce qui fait qu'on attire un public nouveau et beaucoup plus présent qu'auparavant. Il est vrai aussi quand même qu'il y a une chose qu'on voit depuis quelque temps, ce sont les jeunes enfants pendant les vacances scolaires. On fait toujours une séance le mercredi après-midi et on voit que ces mercredis après-midi, on avait 30, 40 enfants souvent quand on passait des films et souvent ils venaient avec leur mamie. Et aujourd'hui, on se retrouve avec 10 enfants, pas plus, parce qu'ils viennent plus ces enfants. Alors, je suis pas sûr que ce soit les plateformes qui les retiennent à la maison, mais bon, il y a d'autres moyens, je pense que le téléphone, les tablettes et puis voilà, et ce qui fait qu'ils sortent beaucoup moins au cinéma.
0: Et donc pour faire venir ces enfants, est-ce que vous avez des partenariats avec des écoles ou des collèges ou etc.
5: Alors, on a effectivement des partenariats dans le cadre de école au cinéma et collège au cinéma. Et là, il va y avoir aussi maternelle au cinéma. Donc ça, c'est très très important parce que d'abord, ça nous ramène beaucoup d'enfants. Financièrement, c'est très intéressant, même si les places sont à 2,50€ ou 3€. Et en même temps, comme je disais tout à l'heure, ça fait connaître aussi la salle. Donc ces enfants qui viennent aujourd'hui, alors pour la plupart, n'ont jamais été au cinéma, parce qu'il y a des tout-petits qui viennent, et ils découvrent le monde du cinéma. Et on espère que ces enfants-là, quand ils vont grandir, qu'ils vont dire à leurs parents déjà, on veut aller au cinéma, parce qu'on a vu un cinéma Aubigny, on a vu qu'il y a ces films qui passent. On espère qu'ils viendront et qu'ils reviendront. Et donc ça, pour nous, c'est important, tous ces partenariats de films enfants. Et c'est bien dans les écoles d'inciter les enfants à aller au cinéma, parce que le cinéma, c'est quand même c'est le rêve. C'est l'imaginaire, c'est génial.
0: Et donc pour terminer, qu'est-ce qui vous donne le plus envie de continuer à faire vivre ce cinéma associatif aujourd'hui ?
5: L'associatif, ça ne s'explique pas. Je crois qu'on l'a ou on ne l'a pas dans la peau. Quand on rentre dans une association, quand on rentre dedans, on n'a pas envie d'en sortir. Parce que dans le Carrefour, dans l'association du Carrefour, il y a une âme. Il y a quelque chose, on est très solidaires. On est tous à faire le même travail et du travail gratuitement. On n'est pas payé pour le faire. Et c'est totalement différent du monde du travail où on est payé pour faire un boulot. Là, c'est pas le cas. Et donc, quand on rentre ici, ben, on a envie d'y rester. Et puis, les gens qui rentrent, en général, restent. Parce que là, pour la plupart, ça fait 10, 20, 30, 40 ans pour certains. Moi, ça fait 55 ans que j'y suis. Donc, bon, je suis un peu le doyen. Mais c'est vrai que c'est quelque chose d'important. On se retrouve ici, on accueille des gens, on discute avec eux. C'est familial. Donc ça, c'est important. C'est le monde du cinéma. Le cinéma, c'est grandiose. Hein. Quand on regarde la télé, un film à la télé, bon, c'est bien. Mais quand on vient dans une salle de cinéma, il y a quelque temps, j'ai une petite fille qui a 3 ans. Et puis, un jour, elle était à la maison. Et puis, je lui dis, papy, il faut qu'il aille au cinéma. Il a des choses à faire. Est-ce que tu veux venir avec lui ? Ah ben oui, je veux bien venir avec toi. Alors, elle arrive ici. Et puis, elle n'était jamais rentrée dans une salle de cinéma, forcément. Elle arrive ici, j'allume les lumières. Alors j'ai dit, assieds-toi. Donc elle s'est assise dans un siège, j'étais toute petite là. Et puis regardez l'écran. Et puis elle regardait. Et alors je lui ai dit, papy t'emmènera au cinéma, mais pas déjà parce que t'es trop petite, quand tu auras 5 ans. Alors ça c'était il y a 7-8 mois. Et puis à chaque fois que je la vois, elle me dit, papy tu te souviens, hein, quand j'aurai 5 ans, tu m'emmèneras au cinéma. Alors voilà, donc elle rêve déjà de venir voir, parce qu'elle regarde un petit peu la télé, donc elle voit bien ce que c'est qu'un peu les dessins animés, le cinéma, mais là, quand elle a vu la dimension de la salle, la dimension de l'écran, tous ces sièges rouges, là, tout autour d'elle, elle était émerveillée, elle était comme ça, elle ouvrait les yeux tout grand. Donc voilà, c'est des petites choses comme ça qui font qu'on aime ce qu'on fait.
0: Merci beaucoup pour vos réponses. On se retrouve bientôt sur Graffiti Radio.
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0: Bonjour à tous, vous êtes sur Graffiti, la radio locale qui couvre le Festival International du Film de La Roche-sur-Yon.
1: Aujourd'hui, on s'intéresse à Atlantic Rhapsody de Zhong Kaifeng, un film présenté dans la compétition Nouvelle Vague. Et qui dit Nouvelle Vague dit nouvelles idées, nouvelles expériences et parfois quelques vagues un peu difficiles à suivre.

Waldo, un jeune homme de 27 ans, apprend que sa mère Diane veut organiser une grande fête le dernier samedi d'août, alors que ce n'est pas du tout dans ses habitudes. Pourquoi donc s'y prend-elle 4 mois à l'avance ? Que veut-elle fêter, cette mère autrice célèbre, dont Waldo avait l'impression qu'elle ne l'aimait pas ? Et on comprend vite que si Waldo n'est pas retourné depuis 10 ans sur la presqu'île, c'est parce qu'un horrible drame fatal a eu lieu. Pourtant, ses vacances dans cette presqu'île, en apparence parfaite, représentent les meilleurs moments de l'enfance et de l'adolescence de Waldo. Il profitait de l'été avec son grand frère Adam et les deux filles d'Eva Wilberforce qui habitent à l'année sur la presqu'île où elle tient un hôtel. Eva était à l'époque amie

particulièrement aimé l'ambiance de saga familiale, avec des personnages tellement romanesques, hauts en couleur. Eva Wilberforce tient un hôtel toute seule, elle est séparée de son ex-mari, le père de ses deux premières filles, et malgré l'adversité, elle semble garder la tête haute, en véritable héroïne. Sa fille aînée, Annabelle Wilberforce, fascine Waldo et Adam par son indépendance, son intensité, sa grande beauté. Rien que ce nom, hein, Annabelle Wilberforce, invite à entrer dans la dimension romanesque. Annabelle est la digne descendante d'une célèbre lignée sur la presqu'île. Et j'adore ce passage qui fait la genèse de la famille. Wilberforce. Un nom étrange remontant probablement aux invasions anglaises du Moyen-Âge, un mot qui désignait à la fois une forteresse et les douves qui l'entourent, une île menacée, comme par coïncidence. La famille Wilberforce était une des plus anciennes de la presqu'île et son histoire se confondait avec celle du territoire, ce qui lui conférait une forme de noblesse tacite. Sa puissance contrastait avec la fragilité physique de ses membres, dont les derniers représentants masculins étaient morts jeunes, les uns après les autres. Seule survivante de sa génération, Magdalene Wilberforce gérait son domaine d'une main d'os, possédant plusieurs bâtiments, des maisons, des fermages et une conserverie. La construction du roman m'a également beaucoup plu. C'est un livre qui se lit d'une traite, qui tient du thriller. L'atmosphère est poisseuse et on comprend petit à petit le drame familial qui a séparé Diane et son amie Eva Wilberforce. Pourtant, les deux femmes étaient extrêmement complices. C'est Eva Wilberforce qui avait encouragé Diane à écrire, alors que son mari Max, lui, l'en dissuadait. Et c'est d'une certaine manière grâce à elle que Diane est devenue célèbre. Pourtant, lors de la fête que Diane annonce à son fils Waldo, l'autrice réunit tout le monde, comme autrefois. Du moins, tous ceux qui sont encore en vie. En fait, Julia Carninon sème des indices dès le tout début du roman. J'ai eu non seulement un grand plaisir à lire ce livre, à émettre différentes hypothèses, mais aussi à le relire, pour retrouver tous ces petits cailloux semés par l'autrice. Et puis cette fin, particulièrement réussie. Nous sommes sur une presqu'île, hein, un lieu quasiment clos. L'autrice, dans une interview que vous pouvez retrouver sur le site Payot Librairie, déclare à propos du choix du lieu... Cette idée de huis clos qui ne l'est pas complètement, qui faisait très Agatha Christie, ça fonctionnait bien pour moi. Nous ne savons pas exactement où se trouve cette presqu'île, hein, elle n'est pas nommée. Quoi qu'il en soit, ce lieu en partie clos, cette fête, rappelle justement les livres d'Agatha Christie dans lesquels la vérité éclate lors d'une réunion finale. Une fête organisée par Diane. Or, il ne faut pas oublier que Diane, la mère de Waldo, est autrice. Le jeune homme se souvient d'ailleurs au début du livre d'une interview dans laquelle Diane rappelait le principe du fusil de Tchekhov. Le principe du fusil de Tchekhov, vous savez, l'idée que si vous évoquez un fusil dans le premier acte, il doit être utilisé dans le deuxième. C'est vrai de tous les éléments d'un livre, bien sûr. Mais il y a une autre question encore plus importante. S'il y a un fusil, qui donc appuie sur la détente? Vous pourriez vous dire que La dernière des Wilberforce est une saga familiale plaisante, un thriller qui va prolonger agréablement votre été. Certes, l'aspect très romanesque hein, rend certaines péripéties aussi savoureuses que peu crédibles, mais des thèmes graves sont également soulevés par le livre. Et le fait que l'autrice utilise ces éléments comme moteur de son intrigue est un point qui m'a beaucoup plu. La dernière des Wilberforce est un roman féministe. On a, comme je l'ai déjà dit, un personnage féminin fort, Eva Wilberforce, qui parvient à s'occuper de ses enfants tout en dirigeant son hôtel. Les hommes à côté font pas le figurin. Au mieux, ils sont défaillants, n'assument pas leurs responsabilités, au mieux, vous verrez. Hein. Le personnage de Diane est intéressant également. Diane, avant de devenir une autrice à succès, était institutrice. Elle s'occupait des enfants des autres et avait du mal à trouver du temps pour s'occuper de ses garçons, surtout qu'elle n'était pas vraiment aidée par son mari Max, ce qui est un euphémisme. J'ai pensé au célèbre texte de Virginia Woolf, Une chambre à soi, que Julia Carninon ne cite pas, mais qui, à mon sens, est vraiment en filigrane dans le roman. Virginia Woolf défend l'idée que pour qu'une femme ait la possibilité d'écrire, il est absolument nécessaire qu'elle possède dans sa maison une pièce où elle puisse s'isoler pour travailler, une chambre à elle, un bureau. Or, Diane, elle écrit le roman qui va lui assurer le succès dans une minuscule buanderie, ce qui est tellement symbolique de son couple hein, et de sa situation familiale.

Elle avait continué d'écrire dans des espaces-temps de plus en plus réduits. Elle avait secrètement choisi l'appartement en raison d'une petite pièce dédiée au repassage, une sorte de grand cagibi avec une fenêtre haute où, entre deux piles de linge, elle avait la place de poser son clavier et son avant-bras. Courbée comme une corneille sur un tabouret pliable, éclairée par une simple veilleuse, elle se cachait pour écrire dès qu'elle le pouvait. Il y a également des thèmes très difficiles qui sont abordés dans le livre, mais je ne peux pas vous en dire plus au risque de divulgâcher parce qu'ils font vraiment partie des ressorts de l'intrigue. Je vous conseille donc ce roman de Julia Carninon, La dernière des Wilberforce, paru aux éditions de l'Iconoclaste en août 2026, une œuvre romanesque, une saga familiale dans laquelle vous retrouverez les plaisirs du thriller, mais aussi un roman qui aborde des problématiques féministes. Et puis, vous pouvez retrouver cette chronique sur graffitiradio.fr.

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1: Des couleurs, des personnages étranges et une touche de poésie, bienvenue dans l'univers de Jean-Pierre Jeunet. Vous écoutez Graffiti, en plein cœur du Festival international du film de La Roche-sur-Yon, marqué par la présence de ce réalisateur et scénariste français. Mais comment Jean-Pierre Jeunet est-il devenu ce grand scénariste connu à l'international ? Revenons quelques années en arrière. Jean-Pierre Jeunet débute dans le cinéma en réalisant des courts-métrages d'animation, dont L'Évasion en 1978 et Le Manège en 1980. Ces courts-métrages sont un franc succès, aussi bien en France qu'à l'étranger, et sont donc récompensés dans de nombreux festivals. Mais c'est en 91 que sa carrière prend un tout autre tournant avec la réalisation de Délicatessen, son premier long-métrage co-réalisé avec Marc Caro, qui le suivra sur de nombreux films. Et c'est notamment 4 ans plus tard que le réalisateur et Marc Caro confirment leur succès avec La Cité des Enfants Perdus. Deux films, deux univers différents, mais le ton est donné. Jean-Pierre Jeunet se démarque des autres réalisateurs par son univers débordant de personnages déroutants et un univers riche en couleurs. Sa réputation dépasse désormais les frontières françaises. Et justement, ce grand réalisateur attire l'attention du studio de production 20th Century Fox. En 1997, Jean-Pierre Jeunet prend les rênes d'un grand monument de la science-fiction, Alien, la Résurrection. Ce projet d'envergure lui ouvre les portes du cinéma américain et il devient alors un des rares réalisateurs français à tourner un film aux États-Unis.
2: Une somme pareille, c'est très difficile à trouver. Ce qu'on vous apporte aussi, feu vert en haut lieu. C'est une opération militaire.
3: Tiens, non.
4: Qui êtes-vous ?
5: Ripley, Hélène, lieutenant, matricule 36706.
4: Hélène Ripley est morte il y a 200 ans. Vous êtes un concept, une création de laboratoire.
2: Bon Dieu, mais qu'est-ce qui se passe ici ?
4: Il fabrique une nouvelle espèce d'alien.
6: Je voudrais que vous compreniez ce que nous faisons ici.
4: Ils vous l'ont arraché du corps.
5: Pas tout à fait.
2: Tu nous expliques ce que c'est ?
5: C'est une reine. Elle va pondre. Vous mourrez.
1: Quatrième volet d'une saga initiée par Ridley Scott et signée par James Cameron et David Fincher, c'est donc au tour de Jean-Pierre Jeunet d'apporter sa propre vision dans cet univers singulier. Mais celui-ci ne s'arrête pas à la réalisation de films et devient, en 99, le premier président du Festival de cinéma de la FOA en Nouvelle-Calédonie. En 2000, de retour en France, le réalisateur veut souffler après l'aventure alien et partir dans un univers un peu plus intime. L'objectif est de tourner un petit film avec ses copains, comme il le raconte dans une interview donnée à Allociné. Ce film, vous le connaissez forcément.
7: Savez-vous quel est le point commun entre tous ces personnages ? C'est Amélie. Amélie Poulain. Et elle va changer leur vie.
8: Dis-moi, papa, si tu retrouves une chose de ton enfance à laquelle tu tenais comme un trésor, ça te rendrait comment ?
9: Mais quand il bosse, il risque pas d'être flashé par le radar. Pas vrai ?
8: Et seulement un 4 pour arranger les cafouillages de la vie des autres.
1: C'est le fabuleux destin d'Amélie Poulain. Des personnages attachants et riches en couleurs. Une musique devenue culte. Avec ce film, Jean-Pierre Jeunet signe un véritable chef-d'œuvre. Avec ce petit film, le cinéaste enregistre un succès sans précédent. 8 millions d'entrées sont enregistrées et 4 Césars sur 13 nominations sont remportées. Sa carrière de cinéaste maintenant bien installée, Jean-Pierre Jeunet devient président du jury du 19e Festival international du film de Tokyo. Au fil des années, il continue de faire vivre son univers si particulier. En 2009, il revient avec son 6e long-métrage, Micmac attire Larigot, une comédie pleine d'inventivité. Il explore également le court-métrage d'animation avec Deux escargots s'en vont. Des projets différents, mais toujours avec un univers si riche et identifiable. Aujourd'hui, ce grand réalisateur fait son retour avec un énième film très attendu. Jean-Pierre Jeunet adapte Changer l'eau des fleurs, le best-seller de Valérie Perrin.
10: Quand on a que l'amour.

Ce film nous transporte au cœur de la vie de Violette Toussaint, une garde-cimetière qui mène une vie rythmée par les confidences des visiteurs et les secrets des défunts pour oublier son passé douloureux. Son quotidien bascule le jour où un policier vient déposer les cendres de sa mère sur la tombe d'un inconnu, déclenchant une enquête qui va déterrer les mystères et les drames de sa propre vie. Ce nouveau récit de résilience signé Jean-Pierre Jeunet s'invitera ainsi en avant-première au Festival international du film de La Roche-sur-Yon. Un rendez-vous immanquable avec l'émotion à ne surtout pas rater. Et pour celles et ceux qui voudraient prolonger l'expérience, il faudra patienter encore un peu. Changer l'eau des fleurs arrivera sur grand écran le 9 décembre 2026.

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0: Nous nous retrouvons pour le programme de la soirée. À vos bloc-notes.
1: La journée se poursuit sur des sujets plus difficiles, puisque l'on va retrouver Leslie, dont la démence s'aggrave et qui crée des tensions au sein de la famille. Il s'agit ici du film Queen at Sea de Lance Hammer, présenté en avant-première à 18h30. À la même heure, le festival propose aussi The Spiral, un court-métrage de Maria Silva SCV, suivi de Sylvia, un long-métrage de la même réalisatrice. Deux œuvres pour en apprendre plus sur la quête d'une vie.
0: À 18h45, deux autres séances sont au programme. Mouse, de Kelly O'Sullivan et Alex Thompson, est présenté en avant-première dans la catégorie Perspective. Ce film retrace la dernière année d'études de Kali et Mini en mêlant esthétique et attachement au personnage.
1: Aussi Hollywood Dust de Victor Kosakowski qui nous met à la place d'un arbre avec la question suivante. Que ressent un arbre à la seconde qui suit son abattage? Allez le voir et racontez-le nous.
0: Deux propositions différentes et toujours la même question. Laquelle allez-vous choisir?
1: Les films de la soirée arrivent. À 21h, quatre films vous sont proposés. Et oui, encore un choix cornélien. D'une part, nous avons Ryan, un père de 6 enfants né de 5 femmes différentes et dont le film sur la paternité qu'il rêvait de réaliser avec son meilleur ami vire peu à peu en une aventure familiale explosive et bouleversante. Voici Too Much Sugar de Robert Greene.
0: On enchaîne ensuite avec Bowels of Hell de Gustavo Vinagre et Gursus Gudner. Mais faites attention, ce film est interdit au moins de 16 ans. Et peut-être pour une bonne raison. Faites également sensation sur ce festival du cinéma. Nous parlons bien évidemment du film Jupiter d'Alexandre Asmia, visionnable à plusieurs reprises pendant la semaine.
2: Je vais vous demander de bien vouloir me suivre, monsieur le président.
3: Le PC Jupiter est un poste de commandement pour vous permettre de gérer les situations de crise et transmettre les ordres en toutes circonstances, y compris celui du feu nucléaire. Monsieur le président, une information critique vient de tomber.
4: Nos ennemis ont commis l'irréparable. J'appelle le gouvernement ukrainien à la capitulation sans condition. Sinon, l'Ukraine subira une destruction rapide et totale.
5: Les Russes ont 700 000 hommes. Nous ne faisons pas le poids.
6: Je veux que nous mettions en alerte maximale l'ensemble de notre puissance nucléaire.
7: L'histoire s'écrit avec ceux qui prennent l'initiative.
5: L'histoire. L'histoire, elle s'écrit aussi avec des tombes, Alexandre.
8: Pour
4: qui tu te prends? De Gaulle?
8: Mais
4: c'est quoi la France aujourd'hui? Une idéologie décadente. Je pourrais raser la France en un claquement de doigts.
6: Alors nous mourrons ensemble.
3: À quoi jouez-vous, monsieur le président?
6: C'est ce qui est moralement juste.
9: La Russie vient de tirer un missile.
10: Est-ce que c'est réel?
11: Je vois pas que c'est réel!
12: Je ne te laisserai pas entraîner des milliers d'innocents dans ton gouffre!
13: If we back down now, we won't avoid war.
6: Mes chers compatriotes, la France met donc l'Ukraine sous sa protection nucléaire.
7: Les alliés suivront. Ils n'auront pas le choix.
14: Que nous devons l'en empêcher.
3: On s'enlève de la tentative de coup d'État.
15: Nous défendons la même civilisation. Aujourd'hui, c'est cette civilisation qu'on attaque.
6: Donnez-moi la liste des cibles.
16: Qu'est-ce que tu fais, Paul?
6: Que vous donnez l'ordre de tir, monsieur le président.

0: Puis vous pourrez aussi découvrir Sanguine de Marion Le Corlet, présenté en avant-première et qui voit apparaître des symptômes étranges sur certains patients dans l'hôpital où Margot est infirmière. Enfin, pour terminer cette soirée en beauté, on ressort à 21h15 et classique avec Trainspotting de Danny Boyle, présenté en version restaurée 4K.
1: Sorti en 1996, le film suit Mark Renton et sa bande de copains à Edinburgh, en traduction amitié et tentative pour changer de vie. C'est un film culte des années 1990, connu pour son énergie et son regard sans concession sur la jeunesse.
0: Sur ce, on vous souhaite un bon visionnage et à demain.

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Sable brûlant qui s'enflamme à chacun de mes pas, laissant derrière moi fumante l'empreinte de mes pieds. Mes yeux voient des immeubles, du béton à perte de vue, et mon cœur perçoit les cases en argile et l'immense savane. 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
2: Avec Charlie. Quel bonheur de vous retrouver, chers auditeurs fidèles de Graffiti, pour une troisième saison déjà de Rock Quiz, votre quiz musical préféré. Ce quiz que j'aime à qualifier de musico, intello, rigolo, tant on y découvre à chaque émission plein d'infos et d'anecdotes surprenantes et souvent drôles sur l'univers de la musique, quelle qu'elle soit, dans le rock bien sûr, mais pas que. Et chaque émission est l'occasion de passer un excellent moment de détente apprenante et divertissante en compagnie d'invités extraordinaires qui répandent eux aussi de bonnes vibrations musicales autour d'eux. Et pour ouvrir cette saison 3, je suis très heureux d'accueillir les 4 membres du groupe fraîchement créé, enfin fraîchement, non, pas tout à fait, mais en tout cas, du groupe Friday My Lady, pour lequel j'ai eu un coup de cœur, on peut le dire, cet été, et que j'ai beaucoup de plaisir à accueillir. Bonjour les gars.
3: Salut.
2: Merci à tous les 4 d'avoir accepté mon invitation. Faisons les présentations. Commençons par toi.
4: Ouais.
2: Salut Lenny.
4: Moi, c'est Lenny, ouais, je suis le batteur de Friday My Lady. Voilà.
2: Ok. Et donc, eh ben très bien. Très bien. Donc,
4: voilà.
2: On parlera certainement de l'histoire du groupe. On va finir le tour de table et puis on parlera de tout ça. À côté de toi, salut.
5: Salut, moi c'est Mathis. Je suis le chanteur guitariste de Friday My Lady et voilà, j'adore ce que je fais avec ce groupe.
2: Super. Alors à côté de toi.
6: Salut, moi c'est Véron, guitariste lead du groupe Friday My Lady.
2: Ok, et puis donc pour finir le quatuor.
7: Moi c'est le bassiste, je m'appelle Balthazar. Et voilà, j'adore le groupe aussi.
2: Très bien, comme ça on est 5. Alors, donc qui veut commencer à nous parler justement de ce groupe? Pour quelqu'un qui ne le connaîtrait pas, qu'est-ce que vous diriez pour donner envie de découvrir?
6: Vas-y, Lenny.
4: Ah bah ça sent la jeunesse.
2: Oui, je confirme.
4: On a tous 20 ans.
2: Chouette.
4: Voilà, et puis bah on fait du coup du garage rock, garage punk. Enfin voilà, il n'y a pas vraiment de catégorie, mais bon voilà, ça transpire le rock.
2: Ouais.
4: Et puis voilà, ça chante en anglais. L'inspiration du punk 77 jusque au rock anglais, garage punk australien. Voilà, ça, on pioche un peu partout.
2: D'accord.
4: Pour créer Friday My Lady. Et puis voilà. Ou les jeunesses, en gros.
7: Et faites la fête.
2: C'est ça. Donc, revenons aux origines. Vous êtes rencontrés comment? Vous êtes des potes d'enfance, des potes de...
7: Lycée.
2: De lycée, ouais.
7: C'est ça. On s'est tous rencontrés au lycée Notre-Dame à Chaland.
2: D'accord.
7: Le groupe, il a commencé comme ça, en fait. On était 5 à la base. Il y avait 3 guitares. Hyper chiant.
2: qui a lâché la gratte, du coup?
7: C'est l'ancien...
5: L'ancien guitariste qui est
4: parti. Ouais.
2: On lui lance un petit coucou.
5: Ouais, évidemment.
4: Salut Mathieu.
5: Bisous Mathieu.
4: On t'aime.
7: Gros big up.
4: Bah oui.
7: Et puis du coup, ouais, il est parti parce qu'il était pas trop dans la zik et nous, on était plus dedans.
2: Mm-hmm.
7: Et on est toujours potes avec lui, hein, y a aucun problème.
4: Ah bah oui.
7: Mais du coup, on a continué à 4 et puis... On a commencé à répéter ensemble on répète encore dans le garage à Lenny, à l'ancienne.
4: Pour la batterie, c'est plus pratique.
2: Ouais.
7: Et tout.
2: Ok,
7: et
2: oui. Donc du vrai garage rock, c'est pas que pour l'étiquette, quoi.
7: Avec le retour, les amplis qui dégueulent, c'est chiant.
2: Ok, ouais,
4: c'est cool.
7: Et ça nous fait rire.
4: Ouais.
2: Bon, chouette. Très bien, donc on disait en antenne que ça fait combien de temps que vous êtes créé?
4: Bah ça fait 4
7: ans. 4 ans,
2: ouais. 4 ans que vous jouez sous ce nom-là.
7: Ouais,
2: c'est ça. Ok. En termes de répertoire, donc il y a eu. Vous n'êtes pas longtemps passé par la case reprise, hein, vous avez fait rapidement.
7: Quand même, on a fait pas mal de reprises au début, même on avait que ça au début.
2: D'accord.
5: C'est le groupe de lycée, quoi, le groupe de reprise.
2: Bien sûr.
5: Avec voilà, tout ce qui est Nirvana, des choses comme ça. Mais c'est vrai qu'assez vite, quand on a commencé, surtout quand on s'est un peu. Il y a 4, là surtout, on s'est dit bon, il faut qu'on choisisse quelque chose, quoi, parce que si on veut que ça continue, on va pas pouvoir faire ça toute notre vie si on veut vraiment que ce soit autre chose que juste un groupe de lycée. Et c'est là que tout ce qui est garage punk est venu, notamment par Véron et tout. Et voilà, quoi.
2: D'accord.
7: Tout s'évoluait un peu dans ce truc là, on écoutait ça au même moment et du coup on s'est suivi, quoi, là-dessus.
2: D'accord, donc il y a... Bah, c'est pas donné à, aussi à tout le monde de pouvoir composer, hein. C'est une autre façon de jouer, une autre façon de voir la musique. Je crois aussi que c'est quelque chose qui, voilà, que vous développez à côté, au niveau études.
5: Ouais, c'est ça.
2: Bien. Alors, vous avez une actu vraiment. C'est le groupe va. J'espère qu'on va continuer à en entendre parler parce que l'actu va venir. Là, vous avez. Parlez-nous de quelque chose d'important qui va se passer pour vous au niveau actu.
4: Eh bien, on va jouer au KM le 24 octobre.
2: Oui,
4: c'est ça. Et puis on a sorti aussi bien sûr un deuxième EP. Donc sous le nom de Friday My Lady, voilà, un EP éponyme qui est sorti cet été. Et donc on va promouvoir ensuite grâce à un tourneur, donc Adrenaline Fix, qu'on vient de choper il n'y a pas longtemps.
2: Donc vous êtes rentré sur leur catalogue, c'est tout frais.
4: C'est tout frais, chouette. Et donc ça annonce des dates en France et ailleurs aussi.
2: Attention, et ailleurs.
4: Restez branchés.
2: Donc voilà, au-delà des frontières, bon, on espère quand même que vous allez rester encore un petit peu en France parce que ça serait chouette qu'on vous découvre davantage aussi. Donc on note bien. OKM le 24, je crois qu'il y avait une autre date. Non, vous n'avez pas parlé.
7: Si, en décembre, on joue au Roxy en première partie des Dynamite Shakers justement.
5: Le 12 décembre,
7: tout à fait. Classique. Et ils font 4 dates là-bas. Et donc ils ont 4 premières parties, tout à fait. C'est déjà complet, donc ça ne sert à rien d'essayer de.
2: Les 4 sont complètes.
5: Je crois qu'il a mis en place un système de revente. Donc si un moment peut-être. Mais ouais.
2: Et donc, la date, c'est décembre, c'est une date précise.
4: Le 12 décembre. Ouais.
2: Très bien. De toute façon, on aura l'occasion dans l'émission, au cours des pauses musicales, de découvrir votre musique. Mais on est là aussi pour jouer, pour passer un beau moment. Donc, on va commencer par cette première manche. Donc, je présente rapidement le concept de l'émission. Donc, je vais poser des questions sur des anecdotes de la musique. N'hésitez pas. Dès que vous avez une réponse, même qui vous paraît complètement farfelue, vous la balancez au micro. Un point par bonne réponse. Quelques saisons session blind test, tout ça pour passer un bon moment dans ce requiz qui débute cette saison 3. On commence par la première manche.
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2: Alors, donc on va commencer, alors on va pas parler musique tout de suite, on va parler plutôt décibels, plutôt volume musique, enfin volume de son, puissance de son. Et on va parler d'un record. Qu'est-ce qui a, d'après vous, généré le son le plus puissant jamais enregistré au monde ?
4: Ce serait pas un volcan
7: C'est un volcan.
2: Waouh, ok.
7: Ça, c'est vraiment la question pour Lenny.
2: La question pour Lenny, il s'en est emparé. Bravo, bonne réponse de Lenny. Tu as tout à fait raison. Ouais. Vas-y, le nom du volcan, s'il te plaît.
4: Oh là, je sais plus du tout. Mais dans quel pays c'était.
2: Ouais, bravo. En effet, c'est on le doit à l'éruption du volcan sous-marin Unga Tonga Unga. À Pai, un truc comme ça. Donc dans le Pacifique Sud, ça a eu lieu le 15 janvier 2022. Et il a projeté dans l'atmosphère une onde sonore d'une telle ampleur qu'elle a pulvérisé les précédents records. Donc ce grondement gigantesque a été audible jusqu'en Alaska et au Royaume-Uni. Et en fait, l'onde a été tellement rapide et tellement importante qu'elle a fait plusieurs fois le tour du monde.
7: Complètement hallucinant.
2: Voilà. Donc, ma question. Donc là, tout le monde va pouvoir répondre, et pas que Lenny.
4: Ah oui, quand même.
2: En fait, je vais vous demander une valeur de décibels. À combien de décibels a été évalué à peu près cette détonation, le son de cette éruption volcanique ? Alors, pour situer un peu, bon, en salle de concert, on est autour de 90, c'est ça, 80-90. Il y a des normes,
5: c'est
2: bon,
5: 110,
2: je pense.
5: Mais bon, c'est pas.
2: Ouais, 110, on
7: les. Voilà. Les concerts de merde, ouais.
2: Vous là, j'ai son et viré derrière. donc voilà. Et donc, faut savoir que le seuil de douleur, il est aux alentours de 120 décibels. Ce qui correspond à peu près au son d'un marteau-piqueur quand on est à côté. Donc là, imaginez ce volcan, une valeur numérique. Dès qu'il y en a qui est chaud, il me la donne.
5: Allez, d'après vous. 190.
2: Alors, Balthazar, 190.
7: Allez. Là, je dirais 180.
2: 180 Véron.
7: Et moi je prends une grande une grande marge, je vais dire 200, tu vois. Bah,
5: tu sais que genre deux fois genre un volume deux fois plus fort c'est que 3 décibels en plus quoi.
7: Ah ouais.
8: Ah ouais.
5: Genre deux fois plus fort.
7: C'est vrai qu'il est en maths.
8: Ah, le maths.
2: Alors, explique-nous ça, c'est intéressant. Explique-nous ça, Batman.
5: En fait, c'est bizarre, mais à 120 décibels, par exemple, si on a un son entre 117 et 120, la différence, elle est deux fois. Enfin, genre, le son va être deux fois plus puissant. Et c'est juste que c'est calculé bizarrement, et du coup, c'est que 3 décibels en plus.
2: D'accord.
5: Du coup, c'est pour ça que t'as des. Que entre 120 et 110, en fait, ça fait une énorme différence au niveau de l'oreille et que c'est ultra dangereux quoi.
2: D'accord. Mmh. Mais après, c'est pas tant, c'est pas décuplé la sensation de son.
5: Bah si, du coup t'as l'impression d'entendre deux fois plus fort.
2: Ah oui, d'accord.
5: Tu l'entends deux fois plus fort.
2: Ouais, voilà.
5: Mais par contre t'as que 3 décibels en plus.
2: Ok, d'accord.
8: Et pardon.
2: Donc il nous reste les niches.
8: Ouais, bah moi je dirais bah, comme c'était sous l'eau et tout, un volcan sous-marin, moi je dirais allez 300 décibels pour
2: OK. Alors alors là, ça va pas se jouer à beaucoup. Ah. C'est là où à la décibel près c'est important.
5: Ouais, ça m'étonne pas.
2: Ça a été évalué à 256.
5: Ah, merde,
8: bah, c'est les niches.
2: Donc c'est les niches.
8: Énorme.
2: Allez.
8: Énorme.
2: Si des secondes près.
5: Ouais.
2: Alors en fait, il faut savoir que je crois que, quand j'ai fait mes recherches, il y a un autre volcan avant qui a créé une détonation telle que le record a été battu. Il semblerait que que le nombre de décibels avait été dépassé, donc ce nombre de 256, mais à l'époque, il n'y avait pas les appareils pour mesurer ça. Okay. Bien, bravo à Lenny qui ouvre le score. On va brancher les guitares quand même.
7: Ah, again.
2: Voilà. Alors, qui c'est qu'on écoute ? On écoute Michael Angelo Baccio. Ça sonne un peu gars du Marais, je trouve. Bref, il n'est pas du tout autour de Chaland là-bas. Il n'est pas du tout de là-bas. Alors, c'est un guitariste américain considéré comme l'un des guitaristes les plus rapides au monde. Putain. C'est actuellement le guitariste du groupe Manowar, groupe de métal. Et il réalise de nombreuses prouesses avec sa guitare, notamment la technique dite du over-under. Ça vous parle ça?
7: Pas du tout.
2: En fait, en gros, le guitariste joue la main en bas, et lui, en fait, sur certaines notes, il va jouer les notes en pinçant les cordes par au-dessus. Et donc, il enchaîne comme ça des notes de façon très rapide. C'est un des plus rapides au monde à faire ça, le over-under. Mais c'est pas de ça dont on va parler, parce que parmi ses autres prouesses, il en a une qui consiste à jouer sur une guitare plutôt extraordinaire. Quelle est la particularité de cette guitare ? D'après vous.
5: Oh là.
8: Oh là là.
2: Et il n'y a pas que les guitaristes qui peuvent répondre.
5: Oui.
2: Qu'est-ce qu'elle pouvait avoir cette guitare particulière ?
5: Elle est extrêmement grande.
2: Alors c'est pas une question de taille.
5: Ok.
7: C'est une question de son.
2: C'est pas une question de son.
7: Ok.
8: C'est physique quoi.
2: Ouais. C'est dans le.
5: Ça se voit direct quoi.
2: Ah oui. C'est dans la façon dont elle a été fabriquée.
5: Elle est courbée.
2: Elle est pas courbée.
5: C'est des vagues quoi.
2: Non.
7: Il y a plusieurs manches.
2: Oui.
7: Il y en a pas quatre.
2: Oui.
7: Qui font.
2: Exactement.
5: Oui, voilà. Quatre,
2: bravo Véron. Ouais. Elle a quatre manches. Ouais, donc en fait, en gros, donc il a. Alors, il joue surtout beaucoup avec une guitare qui a deux manches en forme de V,
5: ouais.
2: dont le caisson est relié par voilà. Et en fait, il a ses deux mains sur les deux manches.
7: Ah oui. Okay.
2: Et il joue beaucoup en tapping comme ça quoi.
8: Ah ouais, d'accord.
2: Et donc ça, c'est assez monstrueux. Et donc il a créé une autre un peu dans le même esprit que sa guitare en V, mais il y a deux autres manches en dessous et qui bougent en effet, qui sont articulées.
7: Ah ouais.
2: Et ben je vous invite à aller voir ça, c'est assez impressionnant.
8: Un truc de Mathieu, ça.
2: Sans doute. Donc il s'appelle Michael Angelo Baccio. Et ça c'est fait marquer un point à Véron. Bravo.
7: Bravo.
2: Bravo. Yes. Donc on va parler à présent. On va parler d'une autre guitare unique au monde, qui a été fabriquée par le luthier Jonathan Berg, qu'il a fabriqué en 2026.
5: Okay.
2: Alors, c'est une guitare qui a été fabriquée à partir d'un bois qui a eu une histoire particulière.
5: Mm-hmm.
2: D'après vous, d'où vient le bois qui a servi à fabriquer cette guitare en 2026? C'est une guitare qui a été fabriquée en France.
5: Ok.
7: Ah, ouais. Ah c'est pas. Ah non, j'ai dit. C'est pas...
5: Vas-y, hein, tente.
8: Vas-y, tente, ouais.
2: Oui, oui.
7: Il n'y a pas une guitare qui a été fabriquée avec du bois. Il me semble, ça me parle de. Je veux dire, une énorme connerie.
2: Non, non, mais il n'y a jamais de conneries dans cette émission, c'est ça qui est chouette.
7: C'est pas le bois de oui. Notre-Dame.
2: Ouais, voilà, oui, Mathis. Ah, ouais. Bravo, yes, tu vois, il faut oser. Tu as la bonne réponse.
8: Yes, putain.
2: Exactement, ouais. C'est le bois issu du plancher, voilà, exactement, de Notre-Dame, ah, putain, okay. Donc qui a été récupéré, qui a résisté à l'incendie.
7: Mais non. Ce luthier-là, il fait des vidéos sur Insta. Et il a expliqué comment il la faisait.
2: D'accord, ah ouais,
7: c'est
2: ok.
7: C'est super intéressant, en fait.
2: Bah ouais, j'imagine. Donc ça lui a pris 1000 heures de travail.
7: Oh, 1000 heures.
2: Ouais. Attention. Ouais, et la guitare est vraiment magnifique, donc il y a le côté bois. Bah, puis bon, on imagine toute l'histoire qu'il peut avoir ce bois, le nombre de pieds qui a dû passer dessus.
7: C'est dingue.
2: Et en plus, il y a une jolie décoration dessus, dorée, qui reprend un peu les motifs des rosaces qu'on peut trouver à Notre-Dame. Okay, donc. Okay. Voilà. Eh bien, on arrive déjà à la fin de cette première manchonnement. Hein. Il y en aura trois autres. Ah. Lenny, bravo, t'avais ouvert le score. Donc deux points. Mathis, un point. Bravo, faut oser. Mathis, c'est chouette. Il n'y a jamais de conneries dans cette émission. Véron, un point. Balthazar, voilà, j'aurais pu te mettre un point pour l'info sur les décibels. C'est ça qui est chouette aussi dans cette émission, c'est que chacun aussi apporte des nouvelles anecdotes. Et ça, c'est. Et ça, c'est cool. On va faire une première pause musicale avec un de vos titres, Get Out.
7: Yes, carrément. Super.
2: Voilà, c'est le titre, je crois, qui ouvre l'EP.
5: Ouais, c'est ça, on l'a sorti avant, c'est notre single.
2: Ok. Un petit mot sur Get Out. Est-ce que c'est le morceau qui débute vos concerts?
7: Non. Mais par contre, c'est moi qui chante, c'est pas Mathis là. Voilà.
2: D'accord.
5: C'est le premier qu'on a sorti comme ça.
2: Ok.
7: Un des premiers morceaux qu'on a sorti. C'est le premier morceau qu'on a sorti où c'est quelqu'un d'autre qui chante.
2: Voilà. D'accord. Et maintenant, c'est les deux, c'est plus l'un, c'est plus.
7: Il bon, y en a deux où je chante. Ouais, la plupart du temps, c'est moi qui chante quand même.
5: Ouais, quand même.
7: Après, il y a beaucoup de chœurs aussi de Balthazar et Véron.
2: Okay.
7: Mais là, du coup, c'est Véron qui a le chant lead sur ce morceau-là et voilà.
5: Ouais, tout simplement. On se prend pas la tête hein, si on a envie. On fait,
2: ok, voilà, c'est comme ça que c'est mieux. Ok, bah très bien, on va écouter ça tout de suite. Donc les Frad et My Lady qui sont dans le quiz avec Get Out. On s'écoute ça à tout de suite.

0: groupe Friday My Lady avec Get Out dans Rock Quiz.
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0: Et le groupe Friday My Lady sont là en chair et en os avec moi devant moi dans le studio pour jouer à cette deuxième manche de Rock Quiz. Donc on écoutera un deuxième morceau de votre EP tout à l'heure. À la mi-temps, exactement. On va écouter autre chose dont il va falloir essayer de deviner le titre, puisque je vous propose une session blind test.
3: Okay.
0: Donc, comme c'est souvent l'habitude dans l'émission, je propose une reprise, une cover différente de l'original.
3: Ok.
0: Alors là, il y a éventuellement 3 points à se faire, savoir.
3: Question compliquée.
0: Voilà. Donc, il va falloir essayer de deviner le titre de l'original. Qui l'a chanté à l'origine cette chanson, okay. Et qui la reprend?
3: Ok.
4: On peut trouver.
0: Ok. Ouais, je pense que vous allez pouvoir trouver.
3: Ok.
0: Alors évidemment, c'est mieux quand il chante. Peut-être le son peut. Avec les paroles, ça va être mieux.
3: C'est Marilyn Manson.
0: Ouais.
3: Ah putain.
0: Bravo Lenny. C'est bien Marilyn Manson qui chante. Et il chante quoi?
3: Je connais le morceau. C'est quoi déjà?
4: C'est comment il s'appelle?
0: C'est pas
3: Hip Hop
0: Stooges. C'est pas les Stooges.
3: ACDC, non?
0: Ouais,
3: Highway to Hell.
0: Oui, bravo Balthazar. Pof. Tu prends les deux autres points. Highway to Hell.
3: Il a repris ça du tout.
0: Voilà.
3: Yes.
0: Voilà l'original. Et donc ça avait été repris par Marilyn Manson. Alors j'ai l'impression que c'est sur une BO de film qu'il avait repris ça. Voilà, on va parler de ce titre mythique Highway to Hell. Alors, ce qu'on ne sait pas à son sujet, c'est que ce titre a été utilisé par l'armée américaine.
3: Évidemment.
0: Pour venir à bout, en 1990, du dictateur panaméen Manuel Noriega.
3: Ah.
0: De quelle façon ils ont utilisé ce titre?
4: Moi, je dirais pour faire un... Il mettait des gens et il les interrogeait en mettant la musique pendant des heures et des heures. Et comment.
3: Je dirais qu'il mettait des.
0: Une sorte de torture.
4: Ouais, une sorte de torture, exactement, ouais.
0: Ah, t'es pas loin. T'es vraiment pas loin.
3: Je dirais que c'est dans la rue avec des grands mégaphones ou je sais pas, des trucs comme ça, des hélicoptères ou je sais pas, où ils mettaient des immenses mégaphones avec la musique dans toute la ville, tout le pays, je sais pas quoi, mais un truc américain là. Peut-être, je sais pas.
0: Oui. Alors j'ai envie d'écouter la réponse de tous les quatre et puis je vais donner un point à celui qui sera le plus proche.
3: Allez.
4: Ah ouais, moi j'ai aucune idée.
5: Je réfléchis un peu, meilleure technique. Moi je pense que c'est un peu genre il dénonçait le système politique en mode c'est l'autoroute de l'enfer.
0: Ah
5: quoi.
0: Donc plus par rapport aux paroles.
5: Ouais, c'est ça.
0: Ouais, intéressant aussi.
4: Ou alors il mettait la musique à fond et du coup je sais pas, le directeur il s'est dit il était obligé de sortir pour couper la musique.
0: Oui. Ah bon? Alors ouais. Non. Bon, c'est toi le plus proche. Je te donne le point parce qu'en effet c'est vraiment ça. Elle a été diffusée non-stop à des trop volumes, donc comme disait aussi Lenny, vers le bâtiment dans lequel Noriega était retranché. Donc en 89, les États-Unis ont envahi le Panama lors de l'opération Just Cause. Bon, c'est toujours leur cause à eux, mais bon. Pour destituer Manuel Noriega et pour échapper à la capture, le dictateur s'est réfugié dans l'ambassade du Vatican au Panama.
3: Okay.
0: Et donc pour le déloger, ils ont mis des enceintes énormes, ils ont diffusé la musique, notamment cette musique, en boucle jour et nuit. Et donc épuisé par cette pression psychologique permanente, Noriega finit par se rendre aux autorités américaines après 10 jours passés dans l'ambassade.
3: Putain.
4: Hein.
0: Voilà. Je suis pas certain que voilà que les membres d'ACDC ont cautionné ça, mais en tout cas,
4: les
0: c'est
4: droits
0: ce qui...
4: d'auteur, ils sont
0: voilà, ouais, ils en ont voilà. Bref.
4: La SACEM.
0: Ah, les Américains. Alors, on va continuer à parler. Eh ben d'ACDC, notamment de son guitariste célébrissime Angus Young. Mm-hmm. Alors, bon, on a tous vu ce gars sur scène. On se demande comment il fait pour tenir avec l'âge, etc. Donc, qu'est-ce qui lui arrive de faire justement durant il fait des courtes pauses quand même pendant les concerts. Qu'est-ce qui lui arrive de faire pendant les courtes pauses qu'il fait lors des concerts pour lui redonner de l'énergie pour continuer le concert
5: et reprendre l'oxygène.
0: Ouais, oui. C'est vrai. Comment
5: il a un masque.
0: Ouais.
5: Un masque. Mais parce que c'est connu, c'est un live à Paris, je crois, en 73.
0: Ok, donc tu l'as vu ça, ouais. Bravo, je te donne un point, Véron.
5: Et donc ouais, il prend de l'oxygène, je crois, ou je sais pas pourquoi il fait ça, mais pour se redonner de l'énergie peut-être. Mais
4: oui, de toute façon c'est l'oxygène quoi.
5: Ouais, c'est ça.
4: Oui. C'est mieux d'en avoir, et si t'en as plus, ça marche mieux quoi.
0: C'est ça. Donc il se booste à l'oxygène, il a son petit masque à oxygène en coulisses. Hop, il y va, il revient et puis il galope. C'est incroyable. C'est clair. Ok, bravo. Bon ben c'est chouette sa bataille. Véron recolle au score.
5: Yes.
0: Donc on va s'écouter un autre groupe mythique.
5: Excellent.
0: Oui. Black Sabbath. Black Sabbath emmené par Ozzy Osbourne, surnommé le prince des ténèbres, qui nous a quittés il n'y a pas si longtemps.
5: L'année dernière, non ? Il y a 2 ans, je crois.
4: L'année dernière.
0: C'est ça, je crois, ouais. Alors lui, on pourrait faire des émissions entières avec avec ses frasques. Et donc, bah, il n'est pas prince des ténèbres qui veut. Hein. Il était surnommé le prince des ténèbres. Et pour mériter ce surnom, le leader de Black Sabbath a multiplié, comme on le sait, les frasques souvent choquantes au cours de sa vie et souvent sous l'emprise d'alcool et ou de drogue. Et parmi ces frasques, il en est une particulièrement choquante, par contre, hein, qu'il a avouée lors d'une interview au journal The Scotsman en 2007, à cette période de sa vie où il était à un pic de dépendance vraiment important. Un soir, il a complètement pété les plombs et dans une rage incontrôlable, il a tué tous les chats qui vivaient chez lui.
5: Oh là là,
0: ouais. Alarme à feu, etc. Putain. Donc ma question est très conne. Combien de chats a-t-il tué ce jour-là?
4: Combien de chats?
0: C'est très grand. Bête.
4: Je connaissais pas du tout ce truc-là.
5: Non, je savais pas.
4: Je dirais.
0: Alors, ça a choqué beaucoup. Voilà, quand même.
5: 7.
4: Ouais, c'est ce
0: alors, qu'il en allons-y. A... Chacun, comme tout à l'heure, une réponse numérique.
4: Allez, je vais dire 9 pour être au-dessus.
0: Donc, 9, Balthazar. Ok.
6: Moi, je dirais 4.
0: Lenny?
6: Ouais, 4.
0: 4,
6: je pense.
0: Il a tué 4 chats.
6: Allez, 12.
0: 12. Mathis.
5: 13, non, 13.
0: Ils aimaient beaucoup les 13. Chats. 13.
5: 13.
0: 13. Allez. C'est cadeau. 13.
4: Alors
0: Véron, j'ai pas entendu ta réponse.
5: 7.
0: 7, t'avais dit.
5: 7, ouais.
0: Ok. Eh bien. J'ai l'impression que Mathis aime beaucoup les. Ah non, c'est toi qui avais perdu tout à l'heure.
5: Ouais.
0: Donc là, tu gagnes sur la réponse numérique. Okay. Puisque l'on a tué 17.
5: Putain, c'est assez énorme.
0: Voilà, ils aimaient beaucoup les chats. Enfin, lui un peu moins ce soir-là, mais visiblement. Il avouera qu'à la suite du massacre, en fait, il était bon dans un état second, sans doute, et pire que second, je pense. Sa femme l'a retrouvé sous son piano dans un costume blanc et un fusil de chasse dans une main et un couteau dans l'autre. Voilà. Alors, il a eu l'occasion. Il a eu l'occasion quand même de se racheter, Ozzy Osbourne, et ça va faire l'objet de ma question qui suit. Donc Ozzy Osbourne a participé quelques années plus tard à une campagne de protection des chats lancée par la plus grande organisation mondiale de défense des droits des animaux, la PETA. Ouais. Dans cette campagne, il a prêté son image pour apparaître sur une affiche avec les bouts des doigts ensanglantés. D'après vous, pourquoi et que dénonçait cette campagne de protection des chats? Pourquoi Ozzy Osbourne?
4: PETA, c'est souvent tout ce qui est les tests sur les animaux, non?
0: Ouais.
4: Donc après, ça doit être un truc, je sais pas, dénoncer les tests biologiques sur les animaux pour les shampoings, des merdes comme ça.
0: Ok, alors c'est pas la bonne réponse, mais c'est très intéressant.
5: Je dirais les violences physiques.
0: Alors, une violence physique, alors laquelle?
5: En mode étranglement, peut-être.
0: C'est pas contre les étranglements. Alors, il posait. Qu'est-ce que je peux vous dire? Oui. Donc, sur l'affiche, on le voit, il montre ses 10 doigts et ses 10 doigts sont en sang.
4: Contre les mecs avec des fusils de chasse qui tirent sur les
0: chats. Contre les mecs qui prennent de la drogue et qui tuent tous ces chats. Non. Non, non. Il y a une pratique qui est faite sur les chats que voulait dénoncer cette campagne.
3: Ah ouais, putain. Peut-être. Quand dire le dépeçage pour la fourrure, non?
0: Non.
3: Je sais pas, ça peut arriver.
0: Oui, c'est vrai, mais non.
4: Ouais. Okay. Sur les chats?
0: Ah, une histoire avec les doigts.
5: Ah ouais.
0: C'est pas par hasard qu'il montrait ses doigts pleins de sang.
5: Je sais pas.
0: Alors, plus exactement, sur l'affiche, en fait, il a le bout des doigts qui est coupé.
4: Couper les pattes?
5: Les
0: couper
5: les griffes.
0: Oui, Véron. Couper les griffes. Tout à fait. Cette campagne visait à lutter contre l'arrachage des griffes de chats. Alors, j'imagine qu'il y a des propriétaires de chats, en fait, qui sont gênés par le fait que leur gentil bébête à poil griffe le canapé ou je ne sais quoi. Ouais. Et donc, il leur coupe carrément les griffes. Donc, c'est une horreur. Hein. Enfin, c'est, ouais, voilà. Ouais. On imagine tous les dommages collatéraux qu'il peut y avoir pour ces pauvres félins. Et donc. Voilà, ça a donné l'occasion à Ozzy Osbourne de se racheter, d'avoir tué ses 17 pauvres bêtes. Voilà. Alors, bah, c'est vraiment très serré, ça c'est cool. Lenny, tu as 3 points. Mathis, tu as 2 points. Véron, tu as 3 points. Et Balthazar, tu as 3 points. Donc, autant dire que vous êtes 3 à égalité, donc c'est cool.
3: Ah, okay.
0: Et puis maintenant, donc, on arrive à la moitié de l'émission. On va faire une seconde pause musicale avec le morceau I Wanna Get a Job in the City. Donc, vous m'avez dit tout à l'heure, je ne savais pas, j'irai écouter avec plaisir l'original. C'est une reprise.
5: Ouais, des kids.
4: Groupe belge.
0: Ah, j'avais compris, les Kings tout
5: non,
0: à l'heure.
5: Non.
0: Ah, les Kids.
5: Les Kids, ouais,
0: les enfants.
5: Les
0: voilà,
5: enfants, tout à fait.
0: Ok. Très bien. C'est un groupe qui...
5: C'est un groupe des années 70.
0: Ah,
5: c'est
0: d'accord.
5: C'est l'un des premiers groupes belges de punk rock.
0: Okay.
5: C'est dans la même lignée que Plastic Bertrand et tout.
0: D'accord.
5: Okay. Il y a un super bouquin là qui est sorti avec Rock'n'Folk sur le punk belge.
0: D'accord.
5: Du coup, ça parle de toute l'histoire de Plastic Bertrand, des Kids,
3: ouais.
5: Tout ce qui suit, quoi.
3: Ouais. Est-ce que Seb Blanchet, donc
5: ouais.
3: Le directeur, enfin celui qui détient Beast Record à Rennes,
0: ouais.
3: Qui nous a fait écouter les Kids et qui nous a conseillé du coup
0: de les reprendre,
3: de les reprendre, oui, entre guillemets.
5: Ouais. Ouais. En tout cas, on a kiffé. Du coup, c'est
3: ouais, ça a été une grande claque.
5: On a repris,
0: ok.
5: Surtout que quand ils ont enregistré le son, ils avaient quoi? Ils avaient 16 ans.
4: 16 ouais, ans c'est ouais. Pareil, c'est un peu ce groupe jeune qui ouais.
0: On vous ressent
4: direct.
0: Ok, vous êtes clairement en connexion avec l'énergie qu'ils renvoient.
4: Ouais, c'était clair.
0: Est-ce qu'on peut dire que ça fait partie de vos grosses influences?
5: Ouais, en vrai.
4: Pas oui. Grosses influences, non, enfin, plus récentes.
0: Oui, d'accord.
5: C'est récent,
0: c'est ce
5: mais
0: qui ouais. Se rapprocherait de l'énergie que vous voulez.
5: En tout cas, on se retrouve beaucoup là-dedans.
0: Très bien. Ok, ben on ira aussi, en plus d'écouter les Friday My Lady, on ira écouter les Kids.
5: Yes.
0: Et on écoute votre reprise des Kids, justement, tout de suite dans Rockwiz.

0: Friday, My Lady, avec le groupe I Wanna Get a Job dans Rock Quiz.
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0: De retour dans Rock Quiz avec justement les membres de Friday My Lady, ce groupe que je vous encourage à écouter, que vous pouvez d'ailleurs écouter dans la prog de Graffiti et que vous pouvez aller voir sur scène. On en reparlera tout à l'heure, notamment au KM au mois d'octobre.
4: Yes.
0: Et je les remercie d'être à mon micro pour répondre à mes questions, et également jouer à des sessions blind test. Donc c'est ce que je vous propose maintenant, les gars.
4: Allez.
0: Comme tout à l'heure, c'est une reprise. Comme tout à l'heure. Alors là, par contre, vous allez difficilement pouvoir trouver qui chante la reprise.
4: Okay, ouais.
0: Vous allez rapidement comprendre pourquoi. Et par contre, essayez de trouver le titre de la chanson originale et qui la chante à l'origine.
4: Ok.
0: Prêt ? Ça va être très étrange.

0: espagnol, j'imagine que c'est pas en espagnol à la base.
1: Ah, c'est du finlandais.
0: C'est du finlandais.
1: Ah ouais, putain.
0: Ah oui, je suis con.
1: Mais il n'y a pas de lien avec l'original. Hein. Bah, disons que la chanson originale n'est pas en finlandais.
0: Oui, voilà, je m'en doutais. Ouais. Si on la connaît.

0: dans le style New Wave. Même si c'est le morceau le plus rock de ce groupe, qui est à la base un groupe New Wave.
1: C'est New Order.
0: Non.
1: Ah putain. Merde, je l'ai. J'ai les root notes, mais je sais pas ce que. Je sais plus le titre.
0: Qu'est-ce que je peux vous dire? C'est un morceau qui a été repris.
1: C'est pas les Stooges.
0: Non.
1: C'est pas Wannabe Your Dog.
2: Non.
0: Ah non. Alors c'est beaucoup plus mainstream, on va dire. Ouais. C'est une chanson qui passe très populaire et un côté un peu pas variété quand même, mais okay. Ça reste un très très très bon morceau. Ça a été repris par Kokomo.
1: Ah d'accord. C'est Personal Jesus.
0: Oui.
1: Je sais plus comment il s'appelle là, le groupe.
3: Dépêche Mode.
0: Dépêche Mode. Ah, qui a dit Dépêche Mode?
1: Du tout.
0: Lenny. Eh ben Lenny, tu marques un point.
1: Pas du tout.
0: C'est Véron.
1: Ah ouais.
0: Ouais. C'était Personal Jesus.
1: Putain,
0: repris par le groupe.
1: Ah ouais.
0: Et là, Kela et 7, groupe finlandais qui massacre.
1: Ah ouais,
0: qui massacre les chansons en finlandais. Voilà.
1: Ok.
0: Alors, on va parler de. Je vais vous proposer deux questions sur Personal Jesus de Depeche Mode. Alors, je vais vous faire écouter seulement la section rythmique. Donc, le rythme des percussions, c'est ce qui fait aussi, je pense, la particularité et le côté intéressant de ce titre. Donc cette section rythmique, au moment de l'enregistrement, elle n'a pas été réalisée avec des instruments de musique. Comment ça a été réalisé, ce qu'on entend là?
1: Avec des chaussures, avec les mains ou...
0: Alors, oui.
1: En tapant quoi, ouais. Avec le corps sur les tables. Des
0: avec quoi exactement? Donc tu l'as dit au début.
1: Avec les chaussures.
0: Avec des chaussures, ouais.
1: C'est ça. Et ça dépend des chaussures, c'est là où ils tapent quoi.
0: Ouais.
1: Et
0: sur quoi ils auraient pu taper? Piétiner.
1: Sur quoi ils auraient pu piétiner? Sur une table?
0: Non, c'est pas sur une table.
1: Des chaises?
0: C'est pas sur des chaises. Bon, je vous titille histoire de grappiller un point encore.
1: Je sais pas, ils peuvent taper sur quoi?
2: Sur du métal poubelle, quoi?
0: C'est pas sur des métals, c'est des trucs qu'on trouve quand on voilà, quand on fait de la musique, etc. Il y en a toujours à portée de main quoi.
1: Ouais. Des micros?
3: Ah, des cases?
0: Ouais.
3: Des fly cases.
0: Des fly cases.
1: Ah, putain, excellent.
0: Bravo. Bravo, Lenny. Exactement. Pour donner ce groove blues industriel si particulier, les membres du groupe, alors, ils ont enregistré à Milan, et donc c'était une idée de leur producteur de frapper des pieds comme ça sur les fly cases à plusieurs. Donc on entend aussi ça martèle des pieds réguliers comme ça qui donnent cette base rythmique, cet effet un peu stomp à ce morceau qui je pense qu'a dû qui a marqué les esprits aussi.
2: D'accord.
0: Et ce qui est chouette, enfin voilà, je sais pas si t'as l'occasion, moi je suis batteur, je sais pas Lenny si t'as l'occasion de jouer ce morceau, mais il y a tellement de façons de jouer, c'est hyper intéressant.
3: Ouais, j'ai jamais joué mais j'imagine.
0: Voilà, bon bref. Donc il faut savoir que ce morceau aussi, Personal Jesus, il a fait l'objet d'un super bon coup de com' quand il est sorti. Dave Gann, le chanteur, dans le morceau, il chante en traduisant « Décrochez le combiné, je saurai vous donner satisfaction. » Et je ferai de vous un croyant. C'est ce qu'il chante dans le morceau. Et de quelle façon justement le groupe Depeche Mode a-t-il appliqué cette expression au sens propre pour la promo de cette chanson au moment de sa sortie, lorsqu'il dit décrochez le combiné, je serai vous donner satisfaction.
1: Ouais, ils ont fait une hotline quoi. Ils ont créé un numéro de téléphone que si t'appelais t'avais lui qui décrochait et qui était en mode Jésus, j'imagine du coup.
0: Ouais.
1: Ça parle plus.
2: Ouais, j'avoue. Mm-hmm.

0: composait le numéro et il tombait sur la chanson.
1: Ah, okay. Ah bien, ok, direct.
0: Super idée, hein.
2: Ouais, pas mal.
0: Voilà, et voilà. Et pour la petite histoire, en fait, Personal Jesus, donc c'est une expression qu'a utilisée la femme d'Elvis Presley dans une de ses biographies, où elle disait que Elvis était son Jésus personnel. Voilà. Et c'est bon. Finalement, les paroles, j'ai creusé un peu et c'est intéressant parce que ça parle un petit peu de la valeur qu'on peut donner vraiment aux personnes qu'on aime, ouais. Et une valeur voilà, peut-être au-delà du raisonnable parfois.
1: Ok.
0: Voilà. Petite info. Ouais. On va parler. Alors, on change complètement. On va entendre l'ambiance d'un festival. On entend le public, mm-hmm. qui a été enregistré lors peut-être le festival le plus connu. D'après vous, le festival mythique
1: Woodstock,
0: bien sûr, en août 69. Et au moment du festival, je crois que c'est à la fin, le dimanche, le public a chanté ça. Des milliers de personnes, donc au moment de Woodstock, ont chanté, ont entonné spontanément ce chant. Qui ne faisait pourtant partie d'aucun répertoire des artistes présents à Woodstock.
1: Okay.
0: Bon, pour la bonne raison qu'en fait, ce chant, il a été créé par les festivaliers.
2: Okay.
0: Donc, ce festival qui était prévu pour accueillir 50 000 personnes en a accueilli 500 000.
2: Oui, ce fameux chiffre.
0: Pour quelle raison ces milliers, dizaines, voire centaines de milliers de personnes ont chanté cet air-là? En fait, il y avait une raison particulière. Pourquoi ils ont chanté ça?
2: Pour protester contre la guerre du Vietnam, non?
0: Alors, c'est une très bonne idée, mais non.
1: Pour se réchauffer, peut-être qu'il faisait trop froid.
0: Il y a peut-être un peu de ça. Mais on est sur cette voie. Davantage que sur le contexte géopolitique de l'époque.
1: Ouais, c'est okay. Inutile, quoi.
0: Et ça ressemble beaucoup à l'air qu'entonne le public à la fin d'un concert.
2: Oui, ouais. Ouais.
0: Et. Bon, c'est aussi pour ça que j'ai choisi ce thème, enfin cette question-là, parce qu'en effet, on pense que ce que chante le public à la fin d'un concert, le ça vient de là.
1: Ah, okay. C'est intéressant. Ouais.
0: Mais le public de Woodstock a chanté ça pour pas pour se réchauffer,
1: pour s'encourager à marcher, à partir, quoi, à réussir.
2: C'est pas, il pleuvait le dimanche.
0: Ouais. Oui.
2: C'est un truc avec la pluie.
0: Oui.
1: Je sais se retrouver dans la nuit, non?
2: Pour faire revenir le soleil.
0: Ouais.
2: C'est ça?
0: J'ai envie de donner les deux points. Un point à Mathis, un point à Véron, puisque Véron a parlé de pluie et Mathis pour faire revenir le soleil. Exactement.
1: C'était une danse de la pluie.
0: Enfin, contre la pluie, en fait. Pour lutter contre la pluie. Contre, oui. Un truc un peu chamanique, se dire si on chante, la pluie va s'arrêter.
2: Ok, marrant.
0: Mais d'accord, ça n'a pas marché. Ils se sont pris des trompes d'eau. Bon, avec les images qu'on a tous vues, oui. Avec les glissades dans la boue et voilà. Alors on va continuer à parler de Woodstock parce que il y a un artiste célèbre de l'époque qui habitait dans la ville de Woodstock à l'époque, au moment du festival, et il n'a pas participé au festival.
2: C'est
0: alors je vais vous proposer. Ok, bravo.
1: Ah bah oui,
0: t'as dégainé avant tout le monde, Véron. J'allais vous proposer 4 propositions, mais tu as trouvé. Donc dis-le bien fort, Véron.
2: C'est Bob Dylan.
0: C'est Bob Dylan. Ouais.
2: Bravo.
1: Ah, je savais pas, tu vois.
0: Bravo.
2: Et c'est pas à Woodstock. Pas à Woodstock. Ça se passe à côté, en fait. Parce que de base, ça devait être à Woodstock.
0: Oui.
2: Et en fait, le mec qui avait le chant, il a pas accepté.
0: Ouais.
2: Et ça a décalé quelques centaines de kilomètres à côté. Mais c'est toujours dans l'état de New York, en fait.
0: Voilà, ok.
2: C'est pour ça que ça gardait le nom Woodstock. Ça,
0: okay. Voilà. D'accord, mais c'était pas. Ok, très bien.
2: Ouais.
0: Ils ont gardé le nom, mais c'était pas. Voilà, c'était pas vraiment l'endroit où ils étaient. En fait, il semblerait que les organisateurs de Woodstock ont organisé le festival tout près de chez Bob Dylan pour, en espérant le faire venir. Mais ce dernier aspirait à plus de calme à ce moment-là de sa carrière parce que donc il avait du mal à se remettre de son accident de moto quelques années avant. Et voilà, il était justement rentré à Woodstock pour être au calme, etc. Et donc voilà, il a pas trop apprécié cette insistance déjà des organisateurs. Il a dit, c'est bon, vas-y, viens, fais pas. Voilà, sors chez toi. Donc il a pas trop kiffé non plus le défilé des hippies autour de sa maison. Donc ouais, je pense que Woodstock c'est pas un très très bon souvenir pour Bob Dylan. Voilà. Très

0: Eh bien, mais point sur les scores, parce qu'on arrive à la fin de cette troisième manche. Balthazar, tu as 5 points. Véron, tu passes devant avec 6 points.
1: Yes.
0: Mathis, 3 points. Eleni, 5 points. Donc, tout reste possible dans la quatrième manche. Alors là, je vais vous proposer un artiste français sur lequel je vous poserai une question après. On n'est pas du tout dans le style rock garage. Il s'appelle The Doug. C'est un artiste clermontois, je crois.
1: Okay.
0: J'aime beaucoup la chanson qu'il a faite, ça s'appelle Génération. Je vais vous la passer, et puis après, je vous poserai une question sur lui. À tout de suite dans Rock Quiz. Je vous laisse avec The Doug.

0: The Doug dans Rock Quiz.
1: On s'amuse bien.
2: On va bien s'amuser. Allez, alors c'est la grande rigolade là-dedans.
3: Ah, pour rigoler, on rigole.
0: Pour rigoler, on rigole dans cette quatrième manche de Rock Quiz avec les membres du groupe Friday My Lady qui bataille bien. C'est le score est très serré et donc on arrive dans le Money Time. Quatrième manche. Alors voilà, je vous ai passé ce chanteur clermontois The Doug que j'aime bien. Et alors pourquoi ? Parce que il y a en 2023. Il a fait une série de concerts qu'il a appelé la tournée des Zéniths. Pourtant, aucun des concerts de cette tournée ne s'est joué dans une salle immense qu'on peut qualifier de Zénith.
4: Okay.
0: Pourquoi ? Pourquoi il a appelé ça la tournée des Zéniths ?
5: Le Zénith, c'est pas un truc avec le soleil ?
0: Alors, pourrait y avoir un lien avec le fait que le soleil est au Zénith, mais il n'y a pas de lien avec le soleil.
4: C'est pour faire parler de lui, non ?
5: Oui.
0: Alors oui, il y a un petit buzz.
4: Oui.
0: Parce qu'il y a une petite trouvaille rigolote. Il y a une petite trouvaille rigolote sur justement le nom. Il appelait ça la tournée des Zéniths. Et pourtant, il a été dans aucun Zénith. Enfin, il a été dans aucune grande salle de plusieurs milliers, mais il a pourtant fait la tournée des Zéniths.
5: Ah, il a joué devant.
0: Alors, tous les lieux dans lequel, au cours de cette tournée, tous les lieux dans lesquels il a joué, The Doug, avaient un point commun.
4: Bah, ils s'appelaient tous Zénith.
6: Il y avait des bars qui s'appelaient Zénith, ouais.
0: C'est ça.
4: Ouais.
5: Ok, putain, c'est
0: marrant. Je ne sais pas qui a dégainé le premier, bon, peu importe.
4: C'est Zénith.
0: En effet, ouais, il a joué que dans des bars qui s'appelaient le Zénith ou des restos qui s'appelaient Zénith. Donc en fait, ce qui est rigolo, c'est qu'il a fait à chaque fois, à chaque date, il fait une vidéo et puis bah, ils arrivent dans un patelin, mais tout petit, à dire bah, c'est où le Zénith. Et puis bah, souvent, c'est des bars tout miteux. Il a joué, on le voit sur une station de ski. Il a joué dans un bar c'est rigolo.
4: Okay, excellent.
0: Alors j'avais envie de finir l'émission avec des thématiques autour des noms de groupe. Parce que j'adore votre nom de groupe Friday My Lady. Donc je voulais déjà vous poser la question, d'où vient le nom?
5: Et ben c'est de notre origine finalement. Vu qu'on était à Chaland, notre premier concert c'était du coup au lycée.
0: Ouais.
5: Au lycée Notre-Dame de Chaland, donc déjà on a.
0: Ah d'accord.
5: Et puis,
0: My Lady.
5: C'était un vendredi, donc vendredi Friday My Lady Notre-Dame.
0: Ok, excellent.
4: Voilà, ça vient de là, tout simplement.
0: Très bien, premier concert à vendredi.
5: C'est ça, au lycée Notre-Dame.
4: Le 10 juin 2022.
6: Attention,
0: excellent.
6: J'ai encore la date en tête.
0: Génial.
6: Ouais.
0: Ok, super.
4: Voilà.
0: Merci. Alors, peut-être le savez-vous pas, il y a un célèbre groupe qui s'est appelé au début de sa carrière avec le mot Friday. Il s'appelait On a Friday.
4: Radiohead. C'est Radiohead, non ?
0: Alors, qui ? Mathis, bravo.
4: C'est Radiohead, ça.
0: Direct. Bravo, Mathis. Tu marques un point. En effet, c'est Radiohead.
4: C'est sûr.
0: Tu sais pourquoi, non ?
4: Parce qu'il répétait que le vendredi, non ?
0: Exactement.
4: Ouais. Moi, je connaîtrais bien le groupe. Ouais.
0: Ok. En effet. Donc tu dois savoir aussi pourquoi ils ont changé de nom, pourquoi ils s'appellent Radiohead.
4: Parce que c'est un titre des Talking Heads.
0: Exactement.
4: Ils s'appellent Radiohead. Voilà. Morceau qu'ils aiment sûrement, du coup.
0: C'est ça. Ouais, c'est ça. Et donc, c'est quand ils ont signé chez EMI, donc c'est EMI qui leur a demandé de changer de nom.
4: Ouais.
0: Okay.
4: Ah ouais,
0: donc on espère que votre honneur ne va pas vous demander de changer de nom, parce que je trouve votre nom quand je connais l'histoire, c'est encore mieux. Alors, il y a quand même des noms vachement bizarres.
4: Mm-hmm.
0: Mais vraiment bizarres dans le domaine du rock garage, voire du punk. Alors, je vais vous proposer trois noms de groupe.
4: Ouais.
0: Trois noms de groupe et il y en a qu'un seul qui n'existe pas.
4: Ok.
0: Donc les deux autres existent.
4: Ok. Ok, marrant.
0: Alors, est-ce que le groupe Les Écureuils qui puent existe? Est-ce que le groupe Les Grenouilles sanglantes existe? Est-ce que le groupe Les Marmottes aplaties existe? Alors, il y en a un des trois qui n'existe pas.
4: Je dirais c'est les écureuils qui puent.
5: Non, je pense que c'est les grenouilles.
4: Moi je pense que c'est les grenouilles.
0: Alors, est-ce que vous voulez que je redise?
4: Moi je pense que les grenouilles sanglantes ça existe.
5: Ouais, je pense aussi.
4: Ouais. Ouais,
5: c'est vrai que ça me parle. Sanglantes, c'est un peu, ouais.
4: Mais ouais, ça m'étonnerait pas.
5: Grenouille sanglante, écureuil qui pue et
4: moi,
5: c'est quoi
4: le dernier ?
6: Marmotte aplatie.
0: Voilà. Les écureuils qui puent, les grenouilles sanglantes, les marmottes aplaties, lequel de ces groupes est sorti de ma tête ?
5: Non, les écureuils, c'est sûr, ça existe. Je pense
0: pas.
5: Que c'est marmotte ou
4: moi, je dirais écureuil qui pue, quoi.
5: Ah ouais ?
4: C'est vraiment.
0: Alors, on y va. Mathis, tu dis écureuil qui pue, ça n'existe pas.
5: On leur fait des bisous s'ils existent.
4: Ok, bien sûr. Moi, je dis que c'est les marmottes aplaties.
6: Ouais, je pense que je suis d'accord avec Véron.
5: Mais moi, je vais garder les grenouilles. Allez, grenouilles sanglantes, vu que c'était ma première réponse.
0: Ok, donc les grenouilles. Pour battre, tu peux donner un. Ok, tu restes là-dessus. Véron, tu as dit les marmottes.
4: Ouais.
0: Mathis, tu as des écureuils.
6: Et moi, les marmottes aussi.
0: Et les marmottes.
6: Ça me paraît.
0: Alors, on a un. Quelqu'un qui marque un point, c'est Balthazar. Les grenouilles sanglantes n'existent pas. C'est moi qui l'ai inventé. Alors ça veut dire, quand même
5: désolé,
0: que les
5: écureuils
0: qui puent. Et c'est ça les écureuils qui puent.
5: Ah en plus.
0: Alors je sais, j'ai pas trop d'infos sur le groupe. Si ce n'est que ça chante en français, vous irez écouter parce que franchement les paroles c'est. Ça pique.
5: Ah ouais.
0: Ça chante en français, il y en a une. Je vais pas vous chanter les paroles parce que. Bref.
5: Ah oui.
0: Voilà.
4: Ah bah d'accord.
5: Oui, je vois.
6: Punk typique.
4: Voilà. Bandera, là.
0: Les écureuils qui puent.
5: Inspiration Trust à la mort, quoi.
0: Je sais pas si je joue toujours, bref. Et donc, ces pauvres marmottes aplaties, eh ben, elles existent aussi. Je pense que c'est. Oula. Je pense que c'est québécois.
5: Ok.
0: Moi, j'en sais rien. Je sais pas pourquoi je dis ça. Oui, il y a un petit accent québécois.
6: Ouais. Ouais, c'est québécois, je crois.
4: Excellent, excellent,
5: excellent. Un bisou aux marmottes aussi.
0: Voilà. On aura fait beaucoup de mal aux animaux dans cette émission entre les chats et les marmottes.
6: Ah ouais.
0: Oh là là, laissez-les tranquilles. Alors là, ça va être la dernière question. Attention, donc Lénie 6 points, Mathis 4 points, Véron 6 points, Balthazar 5 points. Donc c'est là que ça va jouer. Donc les membres. Alors, ce qui est rigolo, c'est que je ne savais pas. En trouvant l'émission qu'il y aurait autant de liens avec cette question et puis votre histoire. Mais vous allez comprendre.
4: Okay.
0: Alors, hop, ça va porter sur ce groupe.
5: Okay.
0: Liner Skinner.
5: Okay.
0: Les membres de Liner Skinner, groupe américain, ont créé leur nom de groupe à partir du nom d'une personne qui s'appelait Leonard Skinner. Ils ont choisi de déformer son nom pour se venger de lui. Mais qui était Leonard Skinner ?
5: Patron de label qui les a douillés ?
0: Non.
4: C'était pas leur dealer ?
0: Non.
4: Ah non.
5: Ça peut être.
4: Mec qui a baisé sa meuf ?
0: Non.
4: Je sais pas.
6: Un gars qui les harcelait, je sais pas. Qui harcelait l'un des mains quand il était petit, peut-être.
0: Non.
6: Je sais pas,
0: non. Alors, en effet, c'est quelque chose qui s'est passé quand ils étaient plus jeunes avec lui.
4: Mm-hmm. Les Skinner.
5: Ou alors, c'est qu'il les a tabassés, tu vois, ou un truc comme ça.
0: Non. C'était... Alors, il y a un lien avec votre histoire, quand même. Et où vous êtes connu.
4: Ah ouais. C'était au lycée. Oui. C'est un ancien membre du groupe, non?
5: C'est un prof.
6: Il leur a volé des compos.
4: C'est un prof.
0: Mathis, c'est un prof. Bravo.
4: Qu'ils aimaient pas, tu vois. Comme
0: ça. Exactement. Okay. Ils se sont vengés d'un prof qui s'appelait Leonard Skinner. C'était un de leurs profs de sport dans leur lycée.
5: Okay.
0: À Jacksonville, en Floride, où les membres, donc tous les membres de Leonard Skinner étaient élèves. Et donc, c'était un prof très strict. Qui en fait qu'il a fait traduire à plusieurs reprises dans le tribunal du collège. Enfin, j'imagine c'est une sorte comment on appelle ça de sanction de
5: conseil de discipline.
0: Merci. Conseil de discipline, c'est ça. Donc le créateur, le leader de Liner Skinner, Gary Rosington, est passé en conseil de discipline à cause de ce prof. Parce qu'il avait les cheveux trop longs et le prof lui disait voilà, il appliquait le règlement intérieur à la lettre, il dit va te faire couper les cheveux et tout, et puis à chaque fois il se faisait et voilà, et donc du coup ils ont eu l'idée de déformer le nom Liner Leonard Skinner pour se moquer de lui avec un gros accent du sud des États-Unis, Liner Skinner, et voilà. Et je pense qu'après ils sont restés en bon terme. Le gars il a fini promoteur immobilier, enfin bref. Voilà pour la petite histoire, et je trouvais ça rigolo qu'il y ait un petit lien avec, avec votre histoire. Eh bien, on arrive à la fin, donc on va annoncer les scores. 17 candidats, un
7: seul vainqueur. Il a une belle tête de vainqueur.
8: Vous m'avez préparé mon certificat comme quoi j'ai gagné, hein.
0: Alors, qui va soulever le trophée Rockquiz? Donc, Lenny, tu as 6 points. Ouais. Mathis, 5 points. Véron, 6 points. Et Balthazar, 5 points. Donc, on a deux vainqueurs. Si j'ai bien compté, c'est Lenny et Véron. Et puis, donc, ça veut dire que, voilà, il y a un podium aussi, il y a deux deuxièmes. Mathis qui est bien remonté, Balthazar aussi. Donc, c'était chouette, ça a bien bataillé.
5: Super.
0: Bravo, les gars. Et bien, avant de se quitter, qu'est-ce qu'on peut dire déjà? Rannoncer les dates à venir.
5: Ouais, donc
4: KM le 24 octobre.
6: Voilà. Et puis Dynamite Shakers, enfin le Roxy pardon, avec les Dynamite Shakers.
4: Le 12 décembre.
6: On fait la première partie, ouais, le 12
5: et
6: décembre.
5: Et puis be careful sur les annonces qui arrivent.
0: Ok.
5: On espère une petite tournée bientôt.
4: Et puis toujours notre PK est sorti quand même.
0: N'hésitez pas. Oui.
4: Allez, l'acheter.
5: C'est dispo partout. On s'achète sur bisrecords.com.
0: Ok.
5: Et puis aussi, si jamais vous nous voyez en concert, on a des t-shirts, on a
4: des vinyles.
5: Et donc,
6: et puis il y a aussi chez Seb Blanchet à Rennes,
5: direct
6: au Rockin' Bones, le disquaire où nos vinyles sont
0: actés pressés.
6: Ouais, sont vendus.
0: D'accord.
6: Ouais,
0: très bien.
6: Best Record.
0: Ok, ouais. Et puis donc on surveille l'actu de Friday Malady parce qu'il y a des dates qui vont tomber doute. Mais restez quand même un peu en France, les gars.
5: Oui, bien sûr.
4: Déjà, on va essayer de tourner en France. Ouais.
0: Voilà. Et puis à retrouver aussi donc dans la playlist de Graffiti, dans la prod de Graffiti. Eh bien, merci d'avoir ouvert cette troisième saison, les gars.
6: Merci à toi.
0: Bon vent à vous et à bientôt, chers auditeurs, dans un prochain Rockquiz. 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
2: C'est vrai, beaucoup de chance.
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